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2: Bonjour à tous, l'essentiel de l'actualité, Marine Le Pen l'a confirmé hier soir, elle maintient sa candidature pour la présidentielle de 2027. Condamnée en appel à 15 mois d'inéligibilité et un an de prison ferme sous bracelet électronique pour détournement de fonds publics dans l'affaire des assistants parlementaires du FN, elle annonce un pourvoi en cassation. Cette démarche suspend l'exécution de sa peine, ce qui pourrait lui permettre de mener sa campagne sans bracelet électronique. La canicule s'installe en France. 67 départements sont placés en vigilance orange à partir de midi. 6 départements, parmi lesquels les Bouches-du-Rhône, le Jura et l'Orne, rejoignent la liste des secteurs déjà concernés. Les températures vont atteindre 38 à 40 degrés au meilleur de la journée. Les députés ont adopté une mesure créant une présomption de légitime défense pour les policiers et gendarmes faisant usage de leur arme à feu. Soutenue par le gouvernement et la droite, le texte a été contesté par la gauche. Helga Gauche dénonce un possible permis de tuer. Le dispositif doit désormais être examiné par le Sénat. Et puis du football, la dernière affiche des quarts de finale de la Coupe du Monde est connue. L'Argentine sera opposée à la Suisse. Menés 2-0, les Argentins se sont finalement imposés 3-2. Les Suisses, de leur côté, ont éliminé la Colombie au tir au but.
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0: La tribune d'Éric Carner de Béville sur RMJ, juriste international et membre du cercle Montesquieu, il nous offre son regard acéré sur des sujets aussi divers que variés. Bonjour Éric, aujourd'hui vous souhaitez nous parler des bistrots et vous poser la question suivante, le bistrot bien français va-t-il mourir ? Qu'en est-il ?
1: Merci Philippe. Oui, c'est avec beaucoup de plaisir que j'aimerais parler des bistrots typiquement français qui sont pourtant en danger de mort ou plutôt d'extinction. Je pense que bon nombre d'entre vous seraient d'accord pour dire qu'il y a dans le bistrot français quelque chose qui relève du patrimoine affectif et sentimental. Qu'il soit installé sur une place de village, au coin d'une rue parisienne ou au pied d'un immeuble de quartier, il appartient au décor familier du pays. Avec ses tables en bois patinées par les années, les chaises en fer ou en rotin, les nappes Vichy rouges et blanches ou simples nappes en papier gaufré blanc, le bistrot est un endroit unique. Si on y ajoute les ardoises écrites à la craie et le comptoir en zinc, lustré par des générations de consommateurs, tout concourt à créer une ambiance très agréable et immédiatement reconnaissable. Le bistrot n'est ni un restaurant gastronomique, ni un simple débit de boisson. Que ce soit dans les grandes villes ou les petits villages à la campagne, le bistrot est un lieu de vie, de rencontre et d'échange. D'autres pays possèdent des établissements comparables, mais jamais identiques. Les Britanniques sont attachés à leurs pubs, lieu de convivialité où se mêlent bière et tradition. En Espagne, les bars à tapas constituent des espaces de sociabilité où l'on se retrouve entre amis autour d'un verre et de quelques délicieuses tapas. En Italie, les cafés jouent également ce rôle de point de rencontre quotidien. Pourtant, le bistrot français possède une identité particulière, faite d'une certaine simplicité, d'une atmosphère populaire et d'un art de vivre qui lui sont propres. Un certain « je ne sais quoi » bien français, comme aiment à dire les Américains. L'origine même du mot bistrot demeure entourée de plusieurs hypothèses. La plus célèbre renvoie aux soldats russes présents à Paris en 1814 qui auraient réclamé à boire rapidement en criant bistrot signifiant vite en russe. Les historiens contestent cependant cette version, le terme n'apparaissant dans la langue française qu'à la fin du 19e siècle. D'autres spécialistes y voient une déformation des mots régionaux désignant les marchands de vin ou les petits cabarets. Le terme vient sans doute du poitevin, bistrot, B-I-S-T-R-A-U-D, qui désignait à l'origine un domestique du marchand de vin, puis le marchand de vin et enfin le local lui-même. Quelle que soit sa véritable origine, le mot est devenu, au fil du temps, l'un des symboles les plus caractéristiques de la culture française. Longtemps, le bistrot a incarné un certain art de vivre. On y lisait le journal, on retrouvait ses amis pour jouer aux cartes, on médisait sur les voisins, on colportait tous les ragots et on y refaisait le monde. Le café du commerce n'était pas seulement une expression, il constituait une réalité sociale. Pourtant, alors que la France revendique sa gastronomie et son savoir-vivre, une question se pose désormais. Le bon bistrot bien français est-il en train de disparaître ?

0: deviennent rapidement des lieux indispensables de détente et de sociabilité. On s'y retrouve pour un déjeuner simple ou sinon après le travail pour partager un verre dans une ambiance chaleureuse. À Paris, de nombreux Auvergnats venus tenter leur chance dans la capitale se spécialisent dans le commerce du vin et du charbon. Les célèbres Bougnats ouvrent progressivement des établissements qui associent vente de combustible et débit de boissons. Leur influence sera déterminante dans la naissance du bistrot parisien moderne. Le comptoir en zinc devient progressivement l'un des signes distinctifs de ces établissements. Solide, facile d'entretien et élégant, ce matériau donne naissance à une véritable esthétique du bistrot français. Le zinc finit même par désigner le comptoir lui-même dans le langage populaire. Le bistrot devient aussi le royaume des retrouvailles entre copains. On s'y donne rendez-vous avant ou après le travail, on y célèbre des événements heureux, on y discute de politique ou de sport. Il constitue un prolongement naturel de la rue et parfois même du domicile. Cette culture de la rencontre quotidienne n'est pas propre à la France, comme je l'ai dit. En Espagne, la tradition du café de 11 heures demeure particulièrement vivace, et j'en ai fait l'expérience encore la semaine dernière. À cette heure-là, collègues, amis et voisins se retrouvent autour d'un café ou d'un chocolat, parfois avec des churros. De part et d'autre des Pyrénées, et aussi du côté de l'Italie, le café et le bistrot témoignent ainsi d'une même conception de l'amitié et de la convivialité.
1: Merci Eric, cela donne bien envie d'un petit noir et d'un croissant, mais qu'en est-il du déclin des bistrots en France ?
0: En effet, depuis plusieurs décennies, le nombre de bistrots ne cesse de diminuer. L'essor des supermarchés et des grandes surfaces a profondément modifié la vie des centres-villes et des villages. Les commerces de proximité ont disparu les uns après les autres, entraînant avec eux la fermeture de nombreux cafés et bistrots traditionnels. Les comportements des consommateurs ont également évolué. Les repas pris sur le pouce, la restauration rapide, les achats en ligne et le temps consacré aux écrans ont progressivement réduit les occasions de fréquenter les établissements traditionnels. Le rythme de vie contemporain laisse moins de place aux longues conversations autour d'un café. Les jeunes générations semblent, elles aussi, se détourner partiellement de cette culture du bistrot. D'autres formes de sociabilité se sont développées, notamment grâce aux réseaux sociaux et aux nouvelles habitudes de consommation. Les cafés traditionnels peinent souvent à renouveler leur clientèle. Et les chiffres traduisent cette érosion. On estime qu'environ 400 000 cafés et bistrots existaient en France au lendemain de la Seconde Guerre mondiale. Ils étaient encore près de 170 000 en 1958, alors qu'en 2021, leur nombre était tombé à moins de 40 000. En l'espace de trois quarts de siècle, c'est donc près de 9 établissements sur 10 qui ont disparu. Et au-delà de ces statistiques, cette évolution pose la question de la disparition progressive d'un certain mode de vie. Chaque fermeture d'un bistrot représente souvent la perte d'un lieu de mémoire et d'un espace de rencontre.
1: Ces statistiques sont en effet inquiétantes. Eric, vous estimez qu'il faut faire des efforts pour préserver ces bistrots. Que voulez-vous partager ?
0: C'est vrai, Philippe. La disparition des bistrots est une triste évolution démographique en France, mais pas qu'en France, car le même phénomène s'observe en Espagne, en Angleterre et en Italie. Le bistrot a toujours été, et demeure encore aujourd'hui, avant tout un lieu de partage et de convivialité. Dans une société où l'isolement progresse, où les échanges se dématérialisent et où le présentiel cède le pas à toutes les téléactivités, le bistrot offre un espace de contact humain irremplaçable. Il favorise les rencontres entre générations et participe au maintien du lien social. Conscient de cette richesse, les pouvoirs publics ont inscrit en 2024 les pratiques sociales et culturelles des bistrots et cafés au patrimoine culturel immatériel français. Cette reconnaissance constitue une étape préalable à une éventuelle inscription au patrimoine culturel immatériel de l'UNESCO. Elle témoigne de la volonté de préserver un élément essentiel de l'identité nationale. Dans de nombreux villages, le bistrot représente même une véritable âme collective. Il est parfois le dernier commerce encore en activité. Comme l'église demeure le cœur spirituel du village, le café en constitue souvent l'âme vivante. Et c'est là que se croisent les habitants, les élus locaux, les associations, les visiteurs de passage. Sa disparition entraîne souvent aussi celle d'une partie de la vie communautaire. Préserver les bistrots ne revient donc pas seulement à défendre une tradition gastronomique ou touristique. Il s'agit aussi de maintenir les lieux où l'on prend encore le temps de se parler, de se rencontrer et de vivre ensemble. En résumé, les bistrots sont nés avec l'industrialisation et popularisés notamment par les marchands de vin auvergnats. Et ils ont longtemps constitué des lieux privilégiés de convivialité. Mais l'évolution des modes de vie, la transformation des centres-villes et le désintérêt

0: d'une partie des jeunes générations ont provoqué un déclin spectaculaire de leur nombre. Face à cette situation, leur préservation apparaît comme un enjeu culturel et social majeur. Et en conclusion, à l'heure où l'intelligence artificielle s'invite dans tous les domaines de l'existence et où les robots humanoïdes promettent d'accompagner les êtres humains dans leur quotidien, une évidence demeure. Aucune machine ne remplacera jamais la chaleur d'une conversation improvisée au comptoir, le tintement des verres ou les plaisanteries échangées entre habitués. Les algorithmes pourront peut-être organiser nos agendas, répondre à nos questions ou conduire nos voitures, mais ils n'iront certainement pas boire un petit café noir au bistrot du coin, ni refaire le monde avec les copains. Et c'est peut-être précisément pour cette raison que le bistrot français mérite plus que jamais d'être sauvé et préservé. Bonne semaine à toutes et tous.
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1: Aujourd'hui, nous sommes avec Jean-Pascal Dumay, président des Bandes à Folie. Bonjour.
2: Bonjour.
1: Est-ce que vous pouvez nous présenter les Bandes à Folie ?
2: Oui, alors au départ, c'est un petit peu la folie de la bande à Bessines. En 97, quand on a fait la première édition, on a voulu réunir à Bessines tous les groupes que nous, musiciens de la bande à Bessines, on côtoyait tout au long de l'année dans les différents carnavals, dans la France entière, même à l'étranger. On s'était fait des groupes amis et on a voulu les faire découvrir à Bessines. Donc ça devait être au départ juste un one shot la première année. On a tellement été surpris en 97 que les gens dansent et montent sur les tables, qu'on s'est dit tiens, c'est bizarre, dans le Limousin ça existe, on n'a pas ça d'habitude, donc on a dit on va le refaire une deuxième fois au cas où. La deuxième fois on est tombé en juillet 98, 12 juillet même, pour la finale en plus de la Coupe du Monde, et là ça a été la folie. Donc voilà, et puis maintenant ça fait 29 ans que ça dure.
1: Oui, cette année c'est donc la 29e édition. Quelle est la programmation de cette édition?
2: Alors, chaque année, on essaye de garder les choses qui marchent les années précédentes et puis de rajouter un petit peu des nouveautés. Donc, on commencera le vendredi 10 juillet avec notre grosse soirée d'ouverture, avec notamment en concert le meilleur tribute européen de Coldplay qui sera sur la scène. On a pris un petit peu cette direction des tributes. On avait fait Jean-Jacques Goldman, Johnny Hallyday, Queen, Céline Dion, Abba. Cette année, donc, ça sera Coldplay. C'est un show qui tourne sur toute l'Europe entière, qui attire beaucoup, beaucoup de monde. Et puis, il y aura également en première soirée, partie de soirée, nos stands de restauration qui seront animés par tous les groupes du festival. Et puis après le concert, ça sera direction la Bodega pour encore les bandas. Et puis, un DJ, DJ Starlight, qui sera présent jusqu'à 5h du matin. Pour la deuxième journée, c'est la journée traditionnelle des Bandes à Folies, c'est-à-dire avec en fin d'après-midi la présentation de tous les groupes place de la mairie, et puis la soirée sur le stade des Châtaigniers avec un grand repas concert avec 700 personnes sous le chapiteau, et puis les groupes qui se produiront donc sous le chapiteau, sur la scène extérieure et à la Bodega. Possibilité de voir trois fois le groupe que vous appréciez, ou alors de voir tous les groupes qui passeront partout. Des centres de restauration pour ceux qui ne veulent pas manger sous le chapiteau. Et puis c'est des soirées qui commencent à 19h30, que ce soit le vendredi ou le samedi, et qui finissent à 4h30 du matin pour la maudite somme de 10 euros l'entrée. Donc on essaye que ça soit un festival populaire. La troisième soirée, ça sera le dimanche 12 juillet avec un moment de solennité le matin avec la messe sous le grand chapiteau qui sera animée par les Chérubins Gospel. C'est eux qui ont gagné le titre de meilleure chorale de France en décembre dernier sur France 3. L'après-midi, les groupes animeront la place de la mairie, et après à 17h30, les traditionnels MMA Bandes à Folie, c'est la 21e édition. Le départ et l'arrivée auront lieu sous le grand chapiteau. Un circuit de 4 km à faire deux fois dans Bessines. Alors n'hésitez pas à venir vous inscrire si vous êtes sportif, même si vous n'êtes pas sportif, parce qu'on récompense aussi bien les déguisements que la performance sportive. Et puis en soirée, les bandas, les groupes, un grand village de food truck, c'est la guinguette de Couzex qui descend à Bessines, qui se déplace. Donc il y aura 10 food trucks qui sont présents. 22h30, un grand concert de Flagrant Délire, et puis après la Bodega qui reprendra après ce concert. Il faut noter que cette soirée sera entièrement gratuite, contrairement aux deux autres. Le lundi, on remet à l'honneur le traditionnel concours de pétanque des Bandes à Folie, qui est ouvert à tout le monde, qui aura lieu à partir de 13h30 au stade de Welsh, et après on monte sur le site de Sagna à partir de 18h avec toutes les le paquito des pitchouns, la grillade folies, le spectacle des groupes, le feu d'artifice qui cette année sera tiré pour la première fois au milieu de l'eau. Les autres fois c'était sur la chaussée, et puis le bal populaire avec l'orchestre numéro 1 de la fête dans le sud-ouest qui s'appelle Tout Fou le Camp, et puis les groupes qui continueront à jouer autour des buvettes après le feu d'artifice également. Et puis parce qu'il faut bien finir un jour la dernière journée, le 14 juillet, défilé commémoratif au Monument Mort avec tous les groupes à partir de 11h dans Bessines. Les groupes interpréteront trois morceaux en commun, 350 musiciens qui jouent tous ensemble en remontant vers midi à peu près. Et puis la grande brocante toute la journée dans les rues, une grande exposition de voitures anciennes, avec également de la musique à tous les coins de rue toute la journée, les spectacles l'après-midi, et on clôturera ça à partir de 18h sur le stade des Châtaigniers, en rendant les clés de la ville à Madame le maire.

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1: Bonjour à tous, à la une de l'actualité, Marine Le Pen, elle a confirmé hier soir, elle maintient sa candidature pour la présidentielle de 2027. Condamnée en appel à 15 mois d'inéligibilité et un an de prison ferme sous bracelet électronique pour détournement de fonds publics et dans l'affaire des assistants parlementaires du RN, elle annonce un pourvoi en cassation. Cette démarche suspend l'exécution de sa peine, ce qui pourrait lui permettre de mener sa campagne sans bracelet électronique. La canicule s'installe en France, 67 départements sont placé en vigilance orange à partir de midi. 6 départements, parmi lesquels les Bouches-du-Rhône, le Jura et l'Orne, rejoignent la liste des secteurs déjà concernés. Les températures vont atteindre 38 à 40 degrés au meilleur de la journée. Les résultats du bac sont tombés hier. Le taux de réussite provisoire atteint 85,5%, un chiffre quasiment stable par rapport à l'an dernier. Plus de 620 000 lycéens décrochent déjà leur diplôme. Les candidats ayant obtenu entre 8 et 10 de moyenne peuvent encore tenter leur chance aux épreuves de rattrapage organisées jusqu'à vendredi. Et en football, les larmes de joie de Lionel Messi hier à la Coupe du Monde. L'Argentine a éliminé l'Égypte et rejoint les quarts de finale après sa victoire 3-2 alors que les Argentins étaient menés 2-0 à 10 minutes de la fin du match.
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2: Bonjour à tous, l'horoscope de ce mercredi, on débute avec les béliers. Ne vous focalisez pas sur vos erreurs, l'important c'est de se relever et de persévérer. Taureau, vous avez enfin atteint un objectif important, vous allez pouvoir souffler. Gémeaux, ne soyez pas si têtu, écoutez ce que les autres ont à vous dire pour une fois. Cancer, vous allez prendre le temps de sortir, cela vous fera du bien de voir de nouvelles têtes, notamment les lions, l'atmosphère autour de vous est saine et agréable. Cela vous aide à vous surpasser. Vierge, laissez parler vos envies. Profitez de votre temps libre pour vous aérer l'esprit. Balance, ne laissez pas s'installer la paresse. Les balances, vous traînez un peu des pieds actuellement. Scorpion, vos proches vous font une confiance aveugle. Avec vous, les secrets sont bien gardés. Sagittaire, vous sortez des sentiers battus pour vous démarquer. Votre nouvelle façon de faire plaît beaucoup à vos supérieurs notamment. Les Capricornes, vous avez fait une bonne affaire dernièrement. C'est la première d'une longue série. Verseau, brillant, drôle, charismatique, les compliments se multiplient quand on parle de vous aujourd'hui les Verseaux. Vous faites l'unanimité. Les Poissons, pour terminer, cette journée est dédiée à la réflexion et aux remises en question. Vous allez faire le tri, notamment dans vos relations. Avec tout ça, belle journée.

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2: Le réseau lecture du Haut Limousin En Marche lance la 12e édition de Partir en Livre. Jusqu'au 30 juillet, retrouvez diverses animations autour du livre et de la lecture dans les différentes médiathèques du territoire. Plus d'infos sur hautlimousinenmarche.fr. Ce mercredi 8 juillet, retrouvez Claude Perronnet et l'harmonie de Bellac pour une brève rencontre avec la poésie. Rendez-vous aux salles multi-associatives à Peyrade-Bellac à 18h. L'entrée est gratuite. Au Dora, le marché de producteurs de pays initialement prévu ce jeudi est annulé en raison des fortes chaleurs. Prochain marché des producteurs le 23 juillet. À Mézières-sur-Issoire, l'association Soins et Lumières de la Basse Marche fait son spectacle intitulé La Princesse de la Côte. À découvrir les 11 et 14 juillet prochains. En parallèle, l'association organise un forum associatif. Billetterie et informations au 06 09 97 38 79. Ce samedi, à Peyrade-Bellac, l'Union sportive Peyrade Football organise un concours de pétanque. Inscription à 13h au stade, le tarif 10€ par doublette. Plusieurs lots sont à remporter. Sur place, buvette et petite restauration. Début des parties à 14h. À Chaillac, dans l'Indre, rendez-vous ce samedi et ce dimanche pour le 34e Salon des minéraux et fossiles. De 10h à 19h, découvrez plusieurs exposants et une bourse d'échange, des ateliers pour enfants et l'exposition Vie et évolution. L'entrée est gratuite avec sur place buvette et petite restauration. Le comité des fêtes de Bellac vous attend lundi 13 juillet pour la fête au Pont de la Pierre. Au programme randonnée familiale à 16h, à la découverte du vieux Bellac, une boum pour les enfants et ados de 16h à 19h, un repas dansant sous chapiteau à 19h, des animations tout l'après-midi. En revanche, le feu d'artifice initialement prévu est reporté. Le comité des fêtes de Rancon organise sa soirée éclade lundi 13 juillet. Rendez-vous à partir de 19h30 pour retrouver moules frites et grillades, un bal populaire et à la tombée de la nuit, feu d'artifice. Lundi 13 juillet toujours, le comité des fêtes de Magnac-Laval célèbre la fête nationale. Rendez-vous dès 18h au Pouillade pour un moment convivial. Buvette et restauration à votre disposition. Concert avec Christophe de Beaulieu chante Claude François. En soirée, bal populaire. En revanche, le feu d'artifice est annulé. Fête nationale à Saint-Sulpice-les-Feuilles, lundi 13 juillet. Rendez-vous à 19h au terrain Aubrin-Bossard pour un repas paella, concert et retraite au flambeau et soirée années 80. La fête se poursuit le mardi 14 juillet avec dès 9h brocante, concert et jeux pour les enfants. À votre disposition, buvette et restauration. À Magnac-Laval, la municipalité organise un déjeuner citoyen mardi 14 juillet. On se retrouve à 12h30 au parc du château. Chaque participant amène son pique-nique. Sur place, possibilité de cuisson et buvette. Et pour l'animation, jeux pour enfants, pétanque et jeux de cartes.
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1: Bonjour à tous, bonne fête aux Thibauts ce 8 juillet. Les Thibauts se démarquent par leur énergie débordante, leur spontanéité, leur rigueur. Ils arborent aussi une personnalité quelque peu autoritaire, douée d'une excellente mémoire. Passons aux faits marquants. 1606, achèvement du Pont Neuf à Paris. 1954, départ d'Amsterdam du 41e Tour de France cyclisme. 1976, un séisme en Nouvelle-Guinée fait 9000 morts. 1992, création de la carte bancaire à puce. 1998, une infirmière de 28 ans reconnaît avoir abrégé les souffrances d'une trentaine de malades en phase terminale au centre hospitalier de Mantes-la-Jolie dans les Yvelines. 2004, disparition de l'acteur comique Jean Lefebvre. En 2007, Roger Federer remporte pour la cinquième fois le tournoi de tennis de Wimbledon. Et puis en 2014, Israël lance l'opération Bordure Protectrice contre Gaza, une semaine après l'assassinat de trois adolescents israéliens en juin 2014. Un bon anniversaire aux actrices françaises Mimi Mathy et Claire Kem, qui est aussi chanteuse, née à Périgueux en Dordogne, et Michael Weatherly, acteur américain dans Cosby Show. Avant de se quitter, le dicton du jour, Saint Thibaut guérit tous les maux. Alors agréable journée et à demain.

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1: Bonjour à tous. À la une de l'actualité, Marine Le Pen, elle a confirmé hier soir, elle maintient sa candidature pour la présidentielle de 2027. Condamnée en appel à 15 mois d'inéligibilité et un an de prison ferme sous bracelet électronique pour détournement de fonds publics et dans l'affaire des assistants parlementaires du RN, elle annonce un pourvoi en cassation. Cette démarche suspend l'exécution de sa peine, ce qui pourrait lui permettre de mener sa campagne sans bracelet électronique. La canicule s'installe en France. 67 départements sont placés en vigilance orange à partir de midi. 6 départements, parmi lesquels les Bouches-du-Rhône, le Jura et l'Orne, rejoignent la liste des secteurs déjà concernés. Les températures vont atteindre 38 à 40 degrés au meilleur de la journée. Les résultats du bac sont tombés hier. Le taux de réussite provisoire atteint 85,5%, un chiffre quasiment stable par rapport à l'an dernier. Plus de 620 000 lycéens décrochent déjà leur diplôme. Les candidats ayant obtenu entre 8 et 10 de moyenne peuvent encore tenter leur chance aux épreuves de rattrapage organisées jusqu'à vendredi. Et en football, les larmes de joie de Lionel Messi hier à la Coupe du Monde. L'Argentine a éliminé l'Égypte et rejoint les quarts de finale après sa victoire 3-2 alors que les Argentins étaient menés 2-0 à 10 minutes de la fin du match.
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2: Bonjour et bienvenue à un nouveau numéro du magazine du tiers-lieu et Maniacaï. Je suis Nicolas et aujourd'hui je suis avec Christiane, notre référente exposition et conférence, pour vous parler d'un projet qui se prépare pour les Journées du patrimoine en septembre. Christiane, tu aimerais nous en parler un peu ?
3: Oui, déjà bonjour à nos auditeurs. Effectivement, cette idée de travailler sur, travailler, c'est un grand mot, de rechercher les fontaines qui font partie de notre petit patrimoine est venue parce que lors de nos balades le jeudi matin, nous parcourons pas mal de petits hameaux, pas mal d'endroits où nous avons découvert des fontaines qui ne sont plus malheureusement utilisées mais qui ont un charme fou. Et elles font partie de notre petit patrimoine, donc c'était important de leur redonner une seconde vie en créant cette exposition.
2: Super. Juste pour expliquer un peu le thème des Journées du patrimoine cette année, c'est patrimoine en péril, raviver, résister et réimaginer. Donc il me semble que ce que tu envisages tombe parfaitement dans ce thème-là.
3: Oui, je pense que c'est bien adapté au thème donc des Journées du patrimoine qui sont le 18 septembre.
2: 19-20, le week-end.
3: 19-20.
2: Mais l'exposition va rester un peu plus longtemps, jusqu'au 2 octobre.
3: Ce qu'il faut dire, c'est que grâce à ces fontaines, encore au début du siècle dernier, toutes les couches sociales se réunissaient, surtout les femmes et les enfants. Et c'était un lieu de partage, de communication. On venait pour chercher de l'eau, pour puiser son eau. On venait pour laver son linge, quel que soit son niveau social. Mmh. Donc c'était vraiment un lieu qui était rassembleur pour des petites communes.
2: C'était des tiers-lieux avant l'heure.
3: Oui, on peut dire ça comme ça. On peut dire ça comme ça.
2: Et est-ce qu'il y a une fontaine particulière qui est remarquable à Maniac Laval ?
3: Alors, il y a une fontaine qui est associée à un petit lavoir, qui est la fontaine de la Villatte. Et vous avez un petit reportage qui est très sympathique d'ailleurs, qui a été fait par Daniel Arnaud, qui est historien bénévole, et qui a expliqué que cette fontaine était assez exceptionnelle parce qu'elle était ronde, elle avait une margelle en granit en un seul bloc, et ça c'est assez rare de trouver des fontaines qui étaient fabriquées comme ça. Donc voilà, celle-ci on la mettra à l'honneur entre autres lors de notre exposition.
2: Super. Alors, pour préparer cette exposition, vous proposez une après-midi de repérage, n'est-ce pas ?
3: Oui. Alors, nous invitons toutes les personnes qui ont envie qui s'intéressent donc à ce sujet, de venir nous rejoindre le 8 juillet à 14h30 devant le tiers-lieu où nous démarrerons à la rencontre des fontaines de notre secteur.
2: Parfait. Pour vous rappeler des autres événements qui vont avoir lieu bientôt, mardi 7 juillet, il y aura un atelier bien-être dans la salle Maurice Lajoux, qui se trouve derrière la mairie, à 10h30 jusqu'à midi. Et juste pour vous rassurer, ça se passe dans un espace très frais, vous serez protégé de la chaleur. Et justement, Colette, qui anime, va vous donner des astuces pour mieux supporter la chaleur. Je voulais profiter de la présence de Christiane aussi pour vous rappeler des randonnées de jeudi matin qui, pendant l'été, vont commencer à 8h du matin.
3: Tout à fait. Nous commencerons à 8h du matin parce que, comme vous pouvez tous le constater, nous avons actuellement de fortes chaleurs. Donc, pour la santé de tous, de tous nos marcheurs, nous avons décidé de partir à 8h du matin pour arpenter tous nos petits sentiers du Limousin.
2: Juste pour vous rappeler, pour finir, vous pouvez trouver toutes les informations sur Panneau Pocket et Facebook ou nous joindre au 07 70 00 64 79 et vous pouvez venir nous voir à Magnecueil qui est ouvert maintenant tous les jours de 10h jusqu'à 18h. Merci beaucoup et au revoir.
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2: Bonjour à tous, l'horoscope de ce mercredi, on débute avec les béliers. Ne vous focalisez pas sur vos erreurs, l'important c'est de se relever et de persévérer. Taureau, vous avez enfin atteint un objectif important, vous allez pouvoir souffler. Gémeaux, ne soyez pas si têtu, écoutez ce que les autres ont à vous dire pour une fois. Cancer, vous allez prendre le temps de sortir, cela vous fera du bien de voir de nouvelles têtes, notamment les lions, l'atmosphère autour de vous est saine et agréable. Cela vous aide à vous surpasser. Vierge, laissez parler vos envies. Profitez de votre temps libre pour vous aérer l'esprit. Balance, ne laissez pas s'installer la paresse. Les balances, vous traînez un peu des pieds actuellement. Scorpion, vos proches vous font une confiance aveugle. Avec vous, les secrets sont bien gardés. Sagittaire, vous sortez des sentiers battus pour vous démarquer. Votre nouvelle façon de faire plaît beaucoup à vos supérieurs notamment. Les Capricornes, vous avez fait une bonne affaire dernièrement. C'est la première d'une longue série. Verseau, brillant, drôle, charismatique, les compliments se multiplient quand on parle de vous aujourd'hui les Verseaux. Vous faites l'unanimité. Les Poissons, pour terminer, cette journée est dédiée à la réflexion et aux remises en question. Vous allez faire le tri, notamment dans vos relations. Avec tout ça, belle journée.
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5: Le réseau lecture du Haut Limousin En Marche lance la 12e édition de Partir en Livre. Jusqu'au 30 juillet, retrouvez diverses animations autour du livre et de la lecture dans les différentes médiathèques du territoire. Plus d'infos sur hautlimousinenmarche.fr. Ce mercredi 8 juillet, retrouvez Claude Perronnet et l'harmonie de Bellac pour une brève rencontre avec la poésie. Rendez-vous aux salles multi-associatives à Peyrade-Bellac à 18h. L'entrée est gratuite. Au Dora, le marché de producteurs de pays initialement prévu ce jeudi est annulé en raison des fortes chaleurs. Prochain marché des producteurs le 23 juillet. À Mézières-sur-Issoire, l'association Soins et Lumières de la Basse-Marche fait son spectacle intitulé La Princesse de la Côte. À découvrir les 11 et 14 juillet prochains. En parallèle, l'association organise un forum associatif. Billetterie et information au 06 09 97 38 79. Ce samedi, à Peyrade-Bellac, l'Union sportive Peyrade Football organise un concours de pétanque. Inscription à 13h au stade, le tarif 10€ par doublette. Plusieurs lots sont à remporter. Sur place, buvette et petite restauration, début des parties à 14h. À Chaillac, dans l'Indre, rendez-vous ce samedi et ce dimanche pour le 34e Salon des minéraux et fossiles. De 10h à 19h, découvrez plusieurs exposants et une bourse d'échange, des ateliers pour enfants et l'exposition Vie et évolution. L'entrée est gratuite avec sur place buvette et petite restauration. Le comité des fêtes de Bellac vous attend lundi 13 juillet pour la fête au Pont de la Pierre. Au programme randonnée familiale à 16h, à la découverte du vieux Bellac, une boum pour les enfants et ados de 16h à 19h, un repas dansant sous chapiteau à 19h, des animations tout l'après-midi. En revanche, le feu d'artifice initialement prévu est reporté. Le comité des fêtes de Rancon organise sa soirée éclade lundi 13 juillet. Rendez-vous à partir de 19h30 pour retrouver moules frites et grillades, un bal populaire et à la tombée de la nuit, feu d'artifice. Lundi 13 juillet toujours, le comité des fêtes de Magnac-Laval célèbre la fête nationale. Rendez-vous dès 18h au Pouillade pour un moment convivial. Buvette et restauration à votre disposition. Concert avec Christophe de Beaulieu chante Claude François. En soirée, bal populaire. En revanche, le feu d'artifice est annulé. Fête nationale à Saint-Sulpice-les-Feuilles, lundi 13 juillet. Rendez-vous à 19h au terrain Aubrin-Bossard pour un repas paella, concert et retraite au flambeau et soirée années 80. La fête se poursuit le mardi 14 juillet avec dès 9h brocante, concert et jeux pour les enfants. À votre disposition, buvette et restauration. À Magnac-Laval, la municipalité organise un déjeuner citoyen mardi 14 juillet. On se retrouve à 12h30 au parc du château. Chaque participant amène son pique-nique. Sur place, possibilité de cuisson et buvette. Et pour l'animation, jeux pour enfants, pétanque et jeux de cartes.
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2: Bonjour à tous, bonne fête aux Thibauts ce 8 juillet. Les Thibauts se démarquent par leur énergie débordante, leur spontanéité, leur rigueur. Ils arborent aussi une personnalité quelque peu autoritaire, douée d'une excellente mémoire. Passons aux faits marquants. 1606, achèvement du Pont Neuf à Paris. 1954, départ d'Amsterdam du 41e Tour de France cyclisme. 1976, un séisme en Nouvelle-Guinée fait 9000 morts. 1992, création de la carte bancaire à puce. 1998, une infirmière de 28 ans reconnaît avoir abrégé les souffrances d'une trentaine de malades en phase terminale au centre hospitalier de Mantes-la-Jolie dans les Yvelines. 2004, disparition de l'acteur comique Jean Lefebvre. En 2007, Roger Federer remporte pour la cinquième fois le tournoi de tennis de Wimbledon. Et puis en 2014, Israël lance l'opération Bordure Protectrice contre Gaza, une semaine après l'assassinat de trois adolescents israéliens en juin 2014. Un bon anniversaire aux actrices françaises Mimi Mathy et Claire Kem, qui est aussi chanteuse, née à Périgueux en Dordogne, et Michael Weatherly, acteur américain dans Cosby Show. Avant de se quitter, le dicton du jour, Saint Thibaut guérit tous les maux. Alors agréable journée et à demain.

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1: La Haute-Vienne compte 40 nouveaux citoyens français. Début juillet, la salle des fêtes de la préfecture à Limoges, sous les ors de la République, accueillait les récipiendaires pour une cérémonie symbolique. Un symbole fort de droits accordés à ces 20 femmes et 20 hommes, mais aussi des devoirs et un engagement que le préfet Maurice Barat a bien pris soin de rappeler.
2: Alors c'est à la fois une satisfaction, parce que ça veut dire que c'est l'accomplissement pour tout le monde d'une démarche réussie, que c'est aussi qu'un début, parce que c'est une démarche réussie, mais c'est le début de quelque chose, c'est jamais une fin. C'est comme lorsqu'on obtient une décoration ou lorsqu'on a un honneur, lorsqu'on est, si vous voulez, honoré d'une manière ou d'une autre. C'est que derrière, il y a aussi un sentiment de responsabilité pour la personne, mais c'est une responsabilité qui se fait dans la joie. C'est une responsabilité qui n'empêche pas la gravité, n'empêche pas la profondeur de la compréhension de ce qui se fait, mais en étant, je dirais, enthousiaste dans ce qu'on va faire.
1: Être accueilli dans la nationalité française, c'est une démarche longue, sans aller jusqu'à dire que c'est un parcours du combattant. En tout cas, c'est un bon moyen de tester les motivations des demandeurs. Ahmed Koné vient d'obtenir sa nationalité française.
3: Ah, elle était très longue la procédure, puisque moi, si vous voulez, c'est une suite logique de mon parcours. Pour la petite histoire, j'ai fait la demande en 2020, et 2020, j'ai attendu 2 ans ensuite, j'étais en déplacement, et le dossier avait été dans un premier temps classé sans suite et ce que j'avais fait c'était un recours, dans un premier temps un recours qui a été accepté, donc la procédure a suivi son cours jusque 2024 ou 2025, j'ai passé l'entretien et après l'entretien, 2024 plutôt je dirais, et après l'entretien 2025 j'ai été naturalisé, donc aujourd'hui je suis là pour la cérémonie.
1: Une fierté pour Ahmed qui souhaite pleinement être actif et acteur de cette citoyenneté.
3: C'est que je voulais participer à la vie publique locale, donc au niveau communal, pouvoir voter, faire entendre ma voix et tout. Donc oui, pour moi c'est une fierté pour ça, donc ma voix aussi désormais compte quoi.
1: De son côté, Ali Ouattara a choisi la France, où il est actuellement chargé de mission à l'Association des communes jumelées de Nouvelle-Aquitaine.
4: Je viens d'un pays qui est la Côte d'Ivoire, qui a été colonie française, du coup je parle la langue française. Et donc du coup effectivement j'ai choisi la France, bon j'arrive en France, effectivement j'ai fait plusieurs villes. Donc c'est très marrant parce que j'ai commencé à Nice, de Nice je suis monté à Poitiers, de Poitiers à Paris, Paris à Reims. Donc du sud vers le nord et du nord vers le centre, donc je redescends à Limoges et un peu descendre un tout petit peu à Magnac finalement. Donc du coup aujourd'hui c'est quelque part une reconnaissance de la nation vis-à-vis de moi et c'est un plaisir aussi pour moi d'intégrer cette belle république qui est la France. Donc voilà, c'est une joie immense.
1: Un enrichissement mutuel, c'est le bénéfice que chacun devrait retirer. C'est en tout cas le souhait du préfet de la Haute-Vienne, Maurice Barat.
2: Vous savez, quand il y a une rencontre entre des personnes, des univers qui ne se connaissent pas, il y a, si on sait regarder l'autre, forcément un enrichissement. Alors, c'est notamment vrai pour la nationalité, mais ça peut être vrai aussi quand quelqu'un, par exemple, arrive dans un milieu professionnel, qu'il soit en stage ou qu'il soit nouvellement arrivé, il voit avec ses yeux neufs cet environnement-là, mais on doit aussi savoir le regarder pour savoir l'accueillir. Donc il y a une question d'accueil, il y a une question de compréhension, c'est aussi rentrer pleinement, je dirais de plein pied, dans la société dans laquelle ces personnes vivent depuis longtemps, mais c'est avoir une autre dimension, parce que je rappelle que cette dimension, elle est ni nécessaire, ni obligatoire. On peut vivre toute sa vie avec des papiers en règle, avoir un travail, une activité tout à fait normale, mais rester étranger, par choix. Et puis, à un moment donné, on se dit qu'on fait une autre démarche, qui est celle de dire, eh bien, le pays dans lequel je vis, parfois depuis longtemps, j'ai envie que ce soit mon pays pleinement. Et donc, pour partager d'autres choses que je ne fais pas encore, que ce soit sur le vote, que ce soit sur la défense de la patrie, que ce soit sur le partage plus officiel finalement de certaines valeurs, le fait de pouvoir se présenter à des élections, etc., etc. Donc c'est vivre pleinement sa vie de ressortissant français.
1: En présence d'un élu de leur commune, les 40 nouveaux citoyens français résidant en Haute-Vienne sont repartis de cette cérémonie officielle avec un dossier d'accueil dans la citoyenneté française, contenant notamment une lettre de bienvenue du président de la République et la déclaration des droits de l'homme et du citoyen de 1789. Pour le Graal, Sébastien Péjou.
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2: Bonjour à tous. À la une de l'actualité, Marine Le Pen sera bien candidate à l'élection présidentielle de 2027, condamnée en appel à 3 ans de prison, dont un enferme sous bracelet électronique dans l'affaire des assistants parlementaires du Front National. Elle annonce pourvoir en cassation. Ce recours suspend l'exécution de sa peine. Le procès de l'eurodéputée Rima Hassan pour apologie du terrorisme reporté. À la demande de sa défense hier, l'audience a été renvoyée au 19 et 20 octobre. L'avocat estime ne pas avoir eu le temps d'étudier l'ensemble du dossier. L'élu est poursuivi après le partage d'un message sur les réseaux sociaux depuis supprimé. La canicule s'installe en France. 67 départements sont placés en vigilance orange à partir de midi. 6 départements, parmi lesquels les Bouches-du-Rhône, le Jura et l'Orne, rejoignent la liste des secteurs déjà concernés. Les températures vont atteindre 38 à 40 degrés au meilleur de la journée. On termine par du sport et du cyclisme. La 5e étape aujourd'hui sur le Tour de France. 158 km au programme entre Lannemezan et Pau. Le maillot jaune a changé d'épaule. Hier, c'est le Norvégien Thorsten Tren qui l'a récupéré par rapport à Tadej Pogacar. Et aujourd'hui, départ de la course prévu à 14h05.
1: 90 points.
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1: Bonjour à tous, l'horoscope de ce mercredi, on débute avec les béliers. Ne vous focalisez pas sur vos erreurs, l'important c'est de se relever et de persévérer. Taureau, vous avez enfin atteint un objectif important, vous allez pouvoir souffler. Gémeaux, ne soyez pas si têtu, écoutez ce que les autres ont à vous dire pour une fois. Cancer, vous allez prendre le temps de sortir, cela vous fera du bien de voir de nouvelles têtes, notamment les lions, l'atmosphère autour de vous est saine et agréable. Cela vous aide à vous surpasser. Vierge, laissez parler vos envies. Profitez de votre temps libre pour vous aérer l'esprit. Balance, ne laissez pas s'installer la paresse. Les balances, vous traînez un peu des pieds actuellement. Scorpion, vos proches vous font une confiance aveugle. Avec vous, les secrets sont bien gardés. Sagittaire, vous sortez des sentiers battus pour vous démarquer. Votre nouvelle façon de faire plaît beaucoup à vos supérieurs notamment. Les Capricornes, vous avez fait une bonne affaire dernièrement. C'est la première d'une longue série. Verseau, brillant, drôle, charismatique, les compliments se multiplient quand on parle de vous aujourd'hui les Verseaux. Vous faites l'unanimité. Les Poissons, pour terminer, cette journée est dédiée à la réflexion et aux remises en question. Vous allez faire le tri, notamment dans vos relations. Avec tout ça, belle journée.

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2: Le réseau lecture du Haut Limousin En Marche lance la 12e édition de Partir en livre. Jusqu'au 30 juillet, retrouvez diverses animations autour du livre et de la lecture dans les différentes médiathèques du territoire. Plus d'infos sur hautlimousinenmarche.fr. Ce mercredi 8 juillet, retrouvez Claude Perronnet et l'harmonie de Bellac pour une brève rencontre avec la poésie. Rendez-vous salle multi-associative à Peyrade-Bellac à 18h. L'entrée est gratuite. Au Dora, le marché de producteurs de pays initialement prévu ce jeudi est annulé en raison des fortes chaleurs. Prochain marché des producteurs le 23 juillet. À Mézières-sur-Issoire, l'association Soins et Lumières de la Basse Marche fait son spectacle intitulé La Princesse de la Côte. À découvrir les 11 et 14 juillet prochains. En parallèle, l'association organise un forum associatif. Billetterie et information au 06 09 97 38 79. Ce samedi, à Peyrade-Bellac, l'Union sportive Peyra Football organise un concours de pétanque. Inscription à 13h au stade, le tarif 10€ par doublette. Plusieurs lots sont à remporter. Sur place, buvette et petite restauration, début des parties à 14h. À Chaillac, dans l'Indre, rendez-vous ce samedi et ce dimanche pour le 34e Salon des minéraux et fossiles. De 10h à 19h, découvrez plusieurs exposants et une bourse d'échange, des ateliers pour enfants et l'exposition « Vie et évolution ». L'entrée est gratuite avec sur place buvette et petite restauration. Le comité des fêtes de Bellac vous attend lundi 13 juillet pour la fête au Pont de la Pierre. Au programme randonnée familiale à 16h, à la découverte du vieux Bellac, une boum pour les enfants et ados de 16h à 19h, un repas dansant sous chapiteau à 19h, des animations tout l'après-midi. En revanche, le feu d'artifice initialement prévu est reporté. Le comité des fêtes de Rancon organise sa soirée éclade lundi 13 juillet. Rendez-vous à partir de 19h30 pour retrouver moules frites et grillades, un bal populaire et à la tombée de la nuit, feu d'artifice. Lundi 13 juillet toujours, le comité des fêtes de Maniac Laval célèbre la fête nationale. Rendez-vous dès 18h au Pouillade pour un moment convivial. Buvette et restauration à votre disposition. Concert avec Christophe de Beaulieu chante Claude François. En soirée, bal populaire. En revanche, le feu d'artifice est annulé. Fête nationale à Saint-Sulpice-les-Feuilles, lundi 13 juillet. Rendez-vous à 19h au terrain Aubrin-Bossard pour un repas paella, concert et retraite au flambeau et soirée années 80. La fête se poursuit le mardi 14 juillet avec dès 9h brocante, concert et jeux pour les enfants. À votre disposition, buvette et restauration. À Maniac-Laval, la municipalité organise un déjeuner citoyen mardi 14 juillet. On se retrouve à 12h30 au parc du château. Chaque participant amène son pique-nique. Sur place, possibilité de cuisson et buvette. Et pour l'animation, jeux pour enfants, pétanque et jeux de cartes.
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1: Bonjour à tous, bonne fête aux Thibauts ce 8 juillet. Les Thibauts se démarquent par leur énergie débordante, leur spontanéité, leur rigueur. Ils arborent aussi une personnalité quelque peu autoritaire, douée d'une excellente mémoire. Passons aux faits marquants. 1606, achèvement du Pont Neuf à Paris. 1954, départ d'Amsterdam du 41e Tour de France cyclisme. 1976, un séisme en Nouvelle-Guinée fait 9000 morts. 1992, création de la carte bancaire à puce. 1998, une infirmière de 28 ans reconnaît avoir abrégé les souffrances d'une trentaine de malades en phase terminale au centre hospitalier de Mantes-la-Jolie dans les Yvelines. 2004, disparition de l'acteur comique Jean Lefebvre. En 2007, Roger Federer remporte pour la cinquième fois le tournoi de tennis de Wimbledon. Et puis en 2014, Israël lance l'opération Bordure Protectrice contre Gaza, une semaine après l'assassinat de trois adolescents israéliens en juin 2014. Un bon anniversaire aux actrices françaises Mimi Mathy et Claire Kem, qui est aussi chanteuse, née à Périgueux en Dordogne, et Michael Weatherly, acteur américain dans Cosby Show. Avant de se quitter, le dicton du jour, Saint Thibaut guérit tous les maux. Alors agréable journée et à demain.
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2: Bonjour à tous, les programmes télé, la télévision pour ce soir mercredi. On débute avec la chaîne TF1 qui nous propose ce soir la série All Air Fault, diffusée dès 21h10. À la même heure, sur France 2, la série Le Crime lui va si bien. Sur France 3, place à l'émission Le Village préféré des Français, diffusée dès 21h10. Sur la chaîne France 5, documentaire, partenaire particulier, un voyage pas comme les autres. Sur M6, place au film Les Trois Mousquetaires d'Artagnan, diffusé dès 21h10. Sur la chaîne TFX, rendez-vous avec l'émission Baby Boom, diffusé dès 21h10. Et enfin, pour terminer, rendez-vous par exemple ce soir sur la chaîne TF1 Série Film avec le film Double Zéro, diffusé dès 21h10. Avec tout ça, bonne soirée télé.
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1: La Haute-Vienne compte 40 nouveaux citoyens français. Début juillet, la salle des fêtes de la préfecture à Limoges, sous les ors de la République, accueillait les récipiendaires pour une cérémonie symbolique. Un symbole fort de droits accordés à ces 20 femmes et 20 hommes, mais aussi des devoirs et un engagement que le préfet Maurice Barat a bien pris soin de rappeler.
2: Alors c'est à la fois une satisfaction, parce que ça veut dire que c'est l'accomplissement pour tout le monde d'une démarche réussie, que c'est aussi qu'un début, parce que c'est une démarche réussie, mais c'est le début de quelque chose, c'est jamais une fin. C'est comme lorsqu'on obtient une décoration, ou lorsqu'on a un honneur, lorsqu'on est, si vous voulez, honoré d'une manière ou d'une autre. C'est que derrière, il y a aussi un sentiment de responsabilité pour la personne, mais c'est une responsabilité qui se fait dans la joie. C'est une responsabilité qui n'empêche pas la gravité, n'empêche pas la profondeur de la compréhension de ce qui se fait, mais en étant, je dirais, enthousiaste dans ce qu'on va faire.
1: Être accueilli dans la nationalité française, c'est une démarche longue, sans aller jusqu'à dire que c'est un parcours du combattant. En tout cas, c'est un bon moyen de tester les motivations des demandeurs. Ahmed Koné vient d'obtenir sa nationalité française.
3: Ah, elle était très longue la procédure, puisque moi, si vous voulez, c'est une suite logique de mon parcours. Pour la petite histoire, j'ai fait la demande en 2020, et 2020, j'ai attendu 2 ans ensuite, j'étais en déplacement, et le dossier avait été dans un premier temps classé sans suite et ce que j'avais fait c'était un recours, dans un premier temps un recours qui a été accepté, donc la procédure a suivi son cours jusque 2024 ou 2025, j'ai passé l'entretien et après l'entretien, 2024 plutôt je dirais, et après l'entretien en 2025 j'ai été naturalisé, donc aujourd'hui je suis là pour la cérémonie.
1: Une fierté pour Ahmed qui souhaite pleinement être actif et acteur de cette citoyenneté.
3: C'est que je voulais participer à la vie publique locale, donc au niveau communal, pouvoir voter, faire entendre ma voix et tout. Donc oui, pour moi c'est une fierté pour ça, donc ma voix aussi désormais compte quoi.
1: De son côté, Ali Ouattara a choisi la France, où il est actuellement chargé de mission à l'association des communes jumelées de Nouvelle-Aquitaine.
4: Je viens d'un pays qui est la Côte d'Ivoire, qui a été colonie française, du coup je parle la langue française. Et donc du coup effectivement j'ai choisi la France, bon j'arrive en France, effectivement j'ai fait plusieurs villes. Donc c'est très marrant parce que j'ai commencé à Nice, de Nice je suis monté à Poitiers, de Poitiers à Paris, Paris à Reims. Donc du sud vers le nord et du nord vers le centre, donc je redescends à Limoges et un peu descendre un tout petit peu à Magnac finalement. Donc du coup aujourd'hui c'est quelque part une reconnaissance de la nation vis-à-vis de moi et c'est un plaisir aussi pour moi d'intégrer cette belle république qui est la France. Donc voilà, c'est une joie immense.
1: Un enrichissement mutuel, c'est le bénéfice que chacun devrait retirer. C'est en tout cas le souhait du préfet de la Haute-Vienne, Maurice Barat.
2: Vous savez, quand il y a une rencontre entre des personnes, des univers qui ne se connaissent pas, il y a, si on sait regarder l'autre, forcément un enrichissement. Alors, c'est notamment vrai pour la nationalité, mais ça peut être vrai aussi quand quelqu'un, par exemple, arrive dans un milieu professionnel, qu'il soit en stage ou qu'il soit nouvellement arrivé. Il voit avec ses yeux neufs cet environnement-là, mais on doit aussi savoir le regarder pour savoir l'accueillir. Donc, il y a une question d'accueil, il y a une question de compréhension. C'est aussi rentrer pleinement, je dirais de plein pied, dans la société dans laquelle ces personnes vivent depuis longtemps. Mais c'est avoir une autre dimension. Parce que je rappelle que cette dimension, elle est ni nécessaire, ni obligatoire. On peut vivre toute sa vie avec des papiers en règle, avoir un travail, une activité tout à fait normale, mais rester étranger, par choix. Et puis, à un moment donné, on se dit qu'on fait une autre démarche, qui est celle de dire, eh bien, le pays dans lequel je vis, parfois depuis longtemps, j'ai envie que ce soit mon pays pleinement. Et donc, pour partager d'autres choses que je ne fais pas encore, que ce soit sur le vote, que ce soit sur la défense de la patrie, que ce soit sur le partage plus officiel finalement de certaines valeurs, le fait de pouvoir se présenter à des élections, etc., etc. Donc c'est vivre pleinement sa vie de ressortissant français.
1: En présence d'un élu de leur commune, les 40 nouveaux citoyens français résidant en Haute-Vienne sont repartis de cette cérémonie officielle avec un dossier d'accueil dans la citoyenneté française, contenant notamment une lettre de bienvenue du président de la République et la déclaration des droits de l'homme et du citoyen de 1789. Pour le Graal, Sébastien Péjou.
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1: Bonjour à tous. À la une de l'actualité, Marine Le Pen va débuter sa campagne à la présidentielle sans bracelet électronique. La procureure générale près de la cour d'appel de Paris a confirmé que l'exécution de la peine est suspendue en raison du pourvoi en cassation. Une peine de 3 ans de prison, dont un enferme sous bracelet électronique dans l'affaire des assistants parlementaires du Front National. Elle rappelle que l'ancienne candidate à la présidentielle reste présumée innocente jusqu'à la décision définitive. La canicule s'installe en France. 67 départements sont placés en vigilance orange à partir de midi. 6 départements, parmi lesquels les Bouches-du-Rhône, le Jura et l'Orne, rejoignent la liste des secteurs déjà concernés. Les températures vont atteindre 38 à 40 degrés au meilleur de la journée. Les tensions ravivées au Moyen-Orient, l'Iran affirme avoir visé des bases militaires américaines au Koweït et à Bahreïn, en riposte aux frappes menées par les États-Unis la veille. Des alertes aux missiles et aux drones ont été déclenchées dans les deux pays. Et enfin, en sport, en volée, les Françaises vont tenter de retrouver la victoire en Ligue des Nations. Les Bleus, actuellement dernières avec une seule victoire en 8 matchs, sont opposés aux Pays-Bas. Et donc la rencontre, c'est cet après-midi à partir de 13h.
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3: Bonjour à tous, bonne fête aux Thibauts ce 8 juillet. Les Thibauts se démarquent par leur énergie débordante, leur spontanéité et leur rigueur. Ils arborent aussi une personnalité quelque peu autoritaire, douée d'une excellente mémoire. Passons aux faits marquants. 1606, achèvement du Pont Neuf à Paris. 1954, départ d'Amsterdam du 41e Tour de France cyclisme. 1976, un séisme en Nouvelle-Guinée fait 9000 morts. 1992, création de la carte bancaire à puce. 1998, une infirmière de 28 ans reconnaît avoir abrégé les souffrances d'une trentaine de malades en phase terminale au centre hospitalier de Mantes-la-Jolie dans les Yvelines. 2004, disparition de l'acteur comique Jean Lefebvre. En 2007, Roger Federer remporte pour la 5e fois le tournoi de tennis de Wimbledon. Et puis en 2014, Israël lance l'opération Bordure Protectrice contre Gaza, une semaine après l'assassinat de 3 adolescents israéliens en juin 2014. Un bon anniversaire aux actrices françaises Mimi Mathy et Claire Kem, qui est aussi chanteuse, née à Périgueux en Dordogne, et Michael Weatherly, acteur américain dans Cosby Show. Avant de se quitter, le dicton du jour, Saint Thibaut guérit tous les maux. Alors agréable journée et à demain.
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2: Le réseau lecture du Haut Limousin En Marche lance la 12e édition de Partir en livre. Jusqu'au 30 juillet, retrouvez diverses animations autour du livre et de la lecture dans les différentes médiathèques du territoire. Plus d'infos sur hautlimousinenmarche.fr. Ce mercredi 8 juillet, retrouvez Claude Perronnet et l'harmonie de Bellac pour une brève rencontre avec la poésie. Rendez-vous aux salles multi-associatives à Peyrade-Bellac à 18h. L'entrée est gratuite. Au Dorat, le marché de producteurs de pays initialement prévu ce jeudi est annulé en raison des fortes chaleurs. Prochain marché des producteurs le 23 juillet. À Mézières-sur-Issoire, l'association Soins et Lumières de la Basse Marche fait son spectacle intitulé La Princesse de la Côte. À découvrir les 11 et 14 juillet prochains. En parallèle, l'association organise un forum associatif. Billetterie et informations au 06 09 97 38 79. Ce samedi, à Peyrade-Bellac, l'Union sportive Peyrade Football organise un concours de pétanque. Inscription à 13h au stade, le tarif 10€ par doublette. Plusieurs lots sont à remporter. Sur place, buvette et petite restauration, début des parties à 14h. À Chaillac, dans l'Indre, rendez-vous ce samedi et ce dimanche pour le 34e Salon des minéraux et fossiles. De 10h à 19h, découvrez plusieurs exposants et une bourse d'échange, des ateliers pour enfants et l'exposition « Vie et évolution ». L'entrée est gratuite avec sur place buvette et petite restauration. Le comité des fêtes de Bellac vous attend lundi 13 juillet pour la fête au Pont de la Pierre. Au programme randonnée familiale à 16h, à la découverte du vieux Bellac, une boum pour les enfants et ados de 16h à 19h, un repas dansant sous chapiteau à 19h, des animations tout l'après-midi. En revanche, le feu d'artifice initialement prévu est reporté. Le comité des fêtes de Rancon organise sa soirée éclade lundi 13 juillet. Rendez-vous à partir de 19h30 pour retrouver moules frites et grillades, un bal populaire et à la tombée de la nuit, feu d'artifice. Lundi 13 juillet toujours, le comité des fêtes de Magnac Laval célèbre la fête nationale. Rendez-vous dès 18h au Pouillade pour un moment convivial. Buvette et restauration à votre disposition. Concert avec Christophe de Beaulieu chante Claude François. En soirée, bal populaire. En revanche, le feu d'artifice est annulé. Fête nationale à Saint-Sulpice-les-Feuilles, lundi 13 juillet. Rendez-vous à 19h au terrain Aubrin-Bossard pour un repas paella, concert et retraite au flambeau et soirée années 80. La fête se poursuit le mardi 14 juillet avec dès 9h brocante, concert et jeux pour les enfants. À votre disposition, buvette et restauration. À Magnac-Laval, la municipalité organise un déjeuner citoyen mardi 14 juillet. On se retrouve à 12h30 au parc du château. Chaque participant amène son pique-nique. Sur place, possibilité de cuisson et buvette. Et pour l'animation, jeux pour enfants, pétanque et jeux de cartes.
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2: À 500 dans la marche, on loue une maison d'une surface de 116 mètres carrés. L'habitation se compose de deux chambres à l'étage, une pièce bureau, une grande mezzanine, un grand séjour, cuisine meublée, deux WC et une salle de bain. Le chauffage est au bois. Le logement est libre de suite, le loyer 672€, charges comprises. Côté mobilier, on vend un bar de couleur noire, de matière bois, cuir et métal, hauteur 101 cm, largeur 105, profondeur 48 cm, à l'intérieur deux étagères et un porte-bouteille, vendu avec ses trois tabourets assortis d'une hauteur de 76 cm, le tout est à voir sur la commune de Drou, le prix 110€ à débattre. À Darnac, on vend un vélo en état neuf, jamais servi, vélo routier 6 vitesses de marque Boulevard, couleur vanille, le prix est à faire avec le vendeur.
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1: La Haute-Vienne compte 40 nouveaux citoyens français. Début juillet, la salle des fêtes de la préfecture à Limoges, sous les ors de la République, accueillait les récipiendaires pour une cérémonie symbolique. Un symbole fort de droits accordés à ces 20 femmes et 20 hommes, mais aussi des devoirs et un engagement que le préfet Maurice Barat a bien pris soin de rappeler.
2: Alors c'est à la fois une satisfaction, parce que ça veut dire que c'est l'accomplissement pour tout le monde d'une démarche réussie, que c'est aussi qu'un début, parce que c'est une démarche réussie, mais c'est le début de quelque chose, c'est jamais une fin. C'est comme lorsqu'on obtient une décoration ou lorsqu'on a un honneur, lorsqu'on est, si vous voulez, honoré d'une manière ou d'une autre. C'est que derrière, il y a aussi un sentiment de responsabilité pour la personne, mais c'est une responsabilité qui se fait dans la joie. C'est une responsabilité qui n'empêche pas la gravité, n'empêche pas la profondeur de la compréhension de ce qui se fait, mais en étant, je dirais, enthousiaste dans ce qu'on va faire.
1: Être accueilli dans la nationalité française, c'est une démarche longue, sans aller jusqu'à dire que c'est un parcours du combattant. En tout cas, c'est un bon moyen de tester les motivations des demandeurs. Ahmed Koné vient d'obtenir sa nationalité française.
3: Ah, elle était très longue la procédure, parce que moi, si vous voulez, c'est une suite logique de mon parcours. Pour la petite histoire, j'ai fait la demande en 2020, et 2020, j'ai attendu 2 ans ensuite à acheter en déplacement. Et le dossier avait été dans un premier temps classé sans suite. Et ce que j'avais fait, c'était un recours. Dans un premier temps, un recours qui a été accepté. Donc la procédure a suivi son cours jusque 2024 ou 2025. J'ai passé l'entretien. Et après l'entretien, 2024 plutôt, je dirais. Et après l'entretien, 2025, j'ai été naturalisé. Donc aujourd'hui, je suis là pour la cérémonie.
1: Une fierté pour Ahmed, qui souhaite pleinement être actif et acteur de cette citoyenneté.
3: C'est que je voulais participer à la vie publique locale. Donc au niveau communal, pouvoir voter, faire entendre ma voix et tout. Donc oui, pour moi, c'est une fierté pour ça. Donc ma voix aussi, désormais, compte, quoi.
1: De son côté, Ali Ouattara a choisi la France, où il est actuellement chargé de mission à l'Association des communes jumelées de Nouvelle-Aquitaine.
4: Je viens d'un pays qui est la Côte d'Ivoire, qui a été colonie française. Du coup, je parle la langue française. Et donc, du coup, effectivement, j'ai choisi la France. Bon, j'arrive en France. Effectivement, j'ai fait plusieurs villes. Donc c'est très marrant parce que j'ai commencé à Nice. De Nice, je suis monté à Poitiers. Du Poitiers à Paris. Paris à Reims. Donc du sud vers le nord et du nord vers le centre. Donc je redescends à Limoges et un peu descendre un tout petit peu à Magnac finalement. Donc du coup aujourd'hui, c'est quelque part une reconnaissance de la nation vis-à-vis de moi. Et c'est un plaisir aussi pour moi d'intégrer cette belle république qui est la France. Donc voilà, c'est une joie immense.
1: Un enrichissement mutuel, c'est le bénéfice que chacun devrait retirer. C'est en tout cas le souhait du préfet de la Haute-Vienne, Maurice Barat.
2: Vous savez, quand il y a une rencontre entre des personnes, des univers qui ne se connaissent pas, il y a, si on sait regarder l'autre, forcément un enrichissement. Alors, c'est notamment vrai pour la nationalité, mais ça peut être vrai aussi quand quelqu'un, par exemple, arrive dans un milieu professionnel, qu'il soit en stage ou qu'il soit nouvellement arrivé. Il voit avec ses yeux neufs cet environnement-là, mais on doit aussi savoir le regarder pour savoir l'accueillir. Donc, il y a une question d'accueil, il y a une question de compréhension. C'est aussi rentrer pleinement, je dirais de plein pied, dans la société dans laquelle ces personnes vivent depuis longtemps. Mais c'est avoir une autre dimension. Parce que je rappelle que cette dimension, elle est ni nécessaire, ni obligatoire. On peut vivre toute sa vie avec des papiers en règle, avoir un travail, une activité tout à fait normale, mais rester étranger, par choix. Et puis, à un moment donné, on se dit qu'on fait une autre démarche, qui est celle de dire, eh bien, le pays dans lequel je vis, parfois depuis longtemps, j'ai envie que ce soit mon pays pleinement. Et donc, pour partager d'autres choses que je ne fais pas encore, que ce soit sur le vote, que ce soit sur la défense de la patrie, que ce soit sur le partage plus officiel finalement de certaines valeurs, le fait de pouvoir se présenter à des élections, etc., etc. Donc c'est vivre pleinement sa vie de ressortissant français.
1: En présence d'un élu de leur commune, les 40 nouveaux citoyens français résidant en Haute-Vienne sont repartis de cette cérémonie officielle avec un dossier d'accueil dans la citoyenneté française, contenant notamment une lettre de bienvenue du président de la République et la déclaration des droits de l'homme et du citoyen de 1789. Pour le Graal, Sébastien Péjou.
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2: Bonjour à tous, l'essentiel de l'actualité, le thermomètre va grimper. 67 départements sont placés en vigilance orange à partir de midi. 6 départements rejoignent la liste, dont les Bouches-du-Rhône, le Jura et l'Orne. On devrait atteindre, voire dépasser les 40 degrés en deuxième partie de journée. D'ailleurs, 9 crèmes solaires sur 10 vendues sur Temu, Shein et AliExpress sont dangereuses pour la santé. C'est ce que révèle une étude de Que Choisir Ensemble ce matin. Ces produits vendus sur des plateformes chinoises contiendraient des produits dangereux, parfois même interdits en France. Certaines crèmes ne protégeraient même pas du soleil. Des feux de forêt encore en France, dans les Pyrénées-Orientales, mais aussi en Auvergne-Rhône-Alpes, dans l'Ain, l'Ardèche, le Rhône et la Savoie. Savoie où un pompier de 22 ans est mort, annonce de Laurent Nunez ce matin. En tout, 7 départements du sud de la France, entre la Drôme et les Pyrénées-Orientales, sont en vigilance rouge pour risque très élevé d'incendie. Et puis du cyclisme, 5e étape du Tour de France cet après-midi, au programme 158 km entre Lannemezan et Pau. Une étape plate qui devrait s'ouvrir aux sprinteurs. Départ de la course à 14h05, arrivée prévue entre 17h30 et 17h40. C'est désormais le Norvégien Thorsten Tren qui porte le maillot jaune de leader du classement général.
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4: Bienvenue à vous en ce mercredi matin autour de midi. C'est Philippe pour vous accompagner sur le 90.1. Dans un instant, la musique, vos rubriques habituelles. Bien entendu, on jettera un coup d'œil sur l'information locale et nationale. Et puis, entre-temps, bien vos rubriques avec partage, les sorties. Installez-vous confortablement à l'écoute du 90.1. Tout de suite, le point sur l'état du ciel.
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4: Vigilance orange sur le territoire. Météo France prévoit un mercredi chaud et ensoleillé. La journée est similaire à celle d'hier. On attend 36 degrés à la Souterraine, 37 à Saint-Sulpice-les-Feuilles et Bessines-sur-Gartempe, 38 degrés pour la maximale à Limoges et Bellac. Demain, rien ne bouge. La journée s'annonce à nouveau belle et chaude, avec dès le matin un thermomètre qui affiche 17 à 21 degrés. Dans l'après-midi, le soleil se fait plus présent et le mercure atteint jusqu'à 37 degrés. Nous sommes le 8 juillet, n'oubliez pas les Thibauts pour leur fête.

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1: À 500 dans la marche, on loue une maison d'une surface de 116 mètres carrés. L'habitation se compose de deux chambres à l'étage, une pièce bureau, une grande mezzanine, un grand séjour, cuisine meublée, deux WC et une salle de bain. Le chauffage est au bois, le logement est libre de suite, le loyer 672 euros, charges comprises. Côté mobilier, on vend un bar de couleur noire, de matière bois, cuir et métal, hauteur 101 cm, largeur 105, profondeur 48 cm, à l'intérieur deux étagères et un porte-bouteille, vendu avec ses trois tabourets assortis d'une hauteur de 76 cm, le tout est à voir sur la commune de Drou, le prix 110 euros à débattre. À Darnac, on vend un vélo en état neuf, jamais servi, vélo routier 6 vitesses de marque Boulevard, couleur vanille, le prix est à faire avec le vendeur.
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0: Et toujours Philippe pour vous accompagner où que vous soyez dans le nord Haute-Vienne. Vous nous écoutez du côté de Château-Pont-Sac, Bessines, sur Gartempe, Mézières-sur-Issoire ou encore Magnac-Laval. Merci à tous d'être branchés sur le
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3: Aujourd'hui, nous sommes avec Jean-Pascal Dumay, président des Bandes à Folie. Bonjour.
4: Bonjour.
3: Est-ce que vous pouvez nous présenter les Bandes à Folie ?
4: Oui, alors au départ, c'est un petit peu la folie de la bande à Bessines. En 97, quand on a fait la première édition, on a voulu réunir à Bessines tous les groupes que nous, musiciens de la bande à Bessines, on côtoyait tout au long de l'année dans les différents carnavals, dans la France entière, même à l'étranger. On s'était fait des groupes amis et on a voulu les faire découvrir à Bessines. Donc ça devait être au départ juste un one shot la première année. On a tellement été surpris en 97 que les gens dansent et montent sur les tables, qu'on s'est dit, tiens, c'est bizarre, dans le Limousin, ça existe, on n'a pas ça d'habitude. Donc on a dit, on va le refaire une deuxième fois, au cas où. La deuxième fois, on est tombé en juillet 98, 12 juillet même, pour la finale en plus de la Coupe du Monde, et là, ça a été la folie, donc voilà. Et puis maintenant, ça fait 29 ans que ça dure.
3: Oui, cette année, c'est donc la 29e édition. Quelle est la programmation de cette édition ?
4: Alors, chaque année, on essaye de garder les choses qui marchent des années précédentes et puis de rajouter un petit peu des nouveautés. Donc, on commencera le vendredi 10 juillet avec notre grosse soirée d'ouverture, avec notamment en concert le meilleur tribute européen de Coldplay qui sera sur la scène. On a pris un petit peu cette direction des tributes. On avait fait Jean-Jacques Goldman, Johnny Hallyday, Queen, Céline Dion, Abba. Cette année, donc, ça sera Coldplay. C'est un show qui tourne sur toute l'Europe entière, qui attire beaucoup de monde. Et puis, il y aura également en première soirée, partie de soirée, nos stands de restauration qui seront animés par tous les groupes du festival. Et puis après le concert, ça sera direction la Bodega pour encore les bandas. Et puis, un DJ Starlight qui sera présent jusqu'à 5h du matin. Pour la deuxième journée, c'est la journée traditionnelle des Bandes à Folies, c'est-à-dire avec fin d'après-midi la présentation de tous les groupes place de la mairie, et puis la soirée sur le stade des Châtaigniers avec un grand repas concert avec 700 personnes sous le chapiteau, et puis les groupes qui se produiront donc sous le chapiteau, sur la scène extérieure et à la Bodega, possibilité de voir trois fois le groupe que vous appréciez, ou alors de voir tous les groupes qui passeront partout, des centres de restauration pour ceux qui veulent pas manger sous le chapiteau, et puis c'est des soirées qui commencent à 19h30, que ce soit le vendredi ou le samedi, et qui finissent à 4h30 du matin pour la maudite somme de 10 euros l'entrée. Donc on essaye que ça soit un festival populaire. La troisième soirée, ça sera le dimanche 12 juillet avec un moment de solennité le matin avec la messe sous le grand chapiteau qui sera animée par les Chérubins Gospel. C'est eux qui ont gagné le titre de meilleur chorale de France en décembre dernier sur France 3. L'après-midi, les groupes animeront la place de la mairie. Et après, à 17h30, les traditionnels MMA Bandes à Foulées, c'est la 21e édition. Le départ et l'arrivée auront lieu sous le grand chapiteau. Un circuit de 4 km à faire deux fois dans Bessines. Alors n'hésitez pas à venir vous inscrire si vous êtes sportif, même si vous n'êtes pas sportif, parce que on récompense aussi bien les déguisements que la performance sportive. Et puis en soirée, les bandas, les groupes, un grand village de food truck, c'est la guinguette de Couzex qui descend à Bessines, qui se déplace. Donc il y aura 10 food trucks qui sont présents. 22h30, un grand concert de flagrant délire, et puis après la Bodega qui reprendra après ce concert. Il faut noter que cette soirée sera entièrement gratuite, contrairement aux deux autres. Le lundi, on remet à l'honneur le traditionnel concours de pétanque des Bandes à Folie, qui est ouvert à tout le monde, qui aura lieu à partir de 13h30 au stade de Welsh. Et après, on monte sur le site de Sagna à partir de 18h avec toutes le paquito des pitchouns, la grillade folies, le spectacle des groupes, le feu d'artifice qui cette année sera tiré pour la première fois au milieu de l'eau. Les autres fois c'était sur la chaussée, et puis le bal populaire avec l'orchestre numéro 1 de la fête dans le sud-ouest qui s'appelle Tout Full Camp, et puis les groupes qui continueront à jouer autour des buvettes après le feu d'artifice également. Et puis parce qu'il faut bien finir un jour la dernière journée, le 14 juillet, défilé au commémoratif au Monument Mort avec tous les groupes à partir de 11h dans Bessines. Les groupes interpréteront trois morceaux en commun, 350 musiciens qui jouent tous ensemble en remontant vers midi à peu près. Et puis la grande brocante toute la journée dans les rues, une grande exposition de voitures anciennes, avec également de la musique à tous les coins de rue toute la journée, les spectacles l'après-midi, et on clôturera ça à partir de 18h sur le stade des Châtaigniers, en rendant les clés de la ville à Madame le maire.

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0: Et très belle matinée à vous sur le 90.1. Autour de Midi, c'est jusqu'à 13h et toujours Philippe pour vous tenir compagnie. Je vous propose de découvrir le programme télévision de votre soirée.
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2: Bonjour à tous, les programmes télé, la télévision pour ce soir mercredi. On débute avec la chaîne TF1 qui nous propose ce soir la série All Air Fault, diffusée dès 21h10. À la même heure, sur France 2, la série Le Crime lui va si bien. Sur France 3, place à l'émission Le Village préféré des Français, diffusée dès 21h10. Sur la chaîne France 5, documentaire, partenaire particulier, un voyage pas comme les autres. Sur M6, place au film Les Trois Mousquetaires d'Artagnan, diffusé dès 21h10. Sur la chaîne TFX, rendez-vous avec l'émission Baby Boom, diffusé dès 21h10. Et enfin, pour terminer, rendez-vous par exemple ce soir sur la chaîne TF1 Série Film avec le film Double Zéro, diffusé dès 21h10. Avec tout ça, bonne soirée télé.
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1: 11h sur votre radio, place à l'info sur le 90.1 avec les titres de ce mercredi. 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
2: Bonjour à tous, l'essentiel de l'actualité, le thermomètre va grimper. 67 départements sont placés en vigilance orange à partir de midi. 6 départements rejoignent la liste, dont les Bouches-du-Rhône, le Jura et l'Orne. On devrait atteindre, voire dépasser les 40 degrés en deuxième partie de journée. D'ailleurs, 9 crèmes solaires sur 10 vendues sur Temu, Shein et AliExpress sont dangereuses pour la santé. C'est ce que révèle une étude de Que Choisir Ensemble ce matin. Ces produits vendus sur des plateformes chinoises contiendraient des produits dangereux, parfois même interdits en France. Certaines crèmes ne protégeraient même pas du soleil. Des feux de forêt encore en France, dans les Pyrénées-Orientales, mais aussi en Auvergne-Rhône-Alpes, dans l'Ain, l'Ardèche, le Rhône et la Savoie. Savoie où un pompier de 22 ans est mort, annonce de Laurent Nunez ce matin. En tout, 7 départements du sud de la France, entre la Drôme et les Pyrénées-Orientales, sont en vigilance rouge pour risque très élevé d'incendie. Et puis du cyclisme, 5e étape du Tour de France cet après-midi, au programme 158 km entre Lannemezan et Pau. Une étape plate qui devrait s'ouvrir aux sprinteurs. Départ de la course à 14h05, arrivée prévue entre 17h30 et 17h40. C'est désormais le Norvégien Thorsten Tren qui porte le maillot jaune de leader du classement général.
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1: Vigilance orange sur le territoire. Météo France prévoit un mercredi chaud et ensoleillé. La journée est similaire à celle d'hier. On attend 36 degrés à la Souterraine, 37 à Saint-Sulpice-les-Feuilles et Bessines-sur-Gartempes, 38 degrés pour la maximale à Limoges et Bellac. Demain, rien ne bouge. La journée s'annonce à nouveau belle et chaude, avec dès le matin un thermomètre qui affiche 17 à 21 degrés. Dans l'après-midi, le soleil se fait plus présent et le mercure atteint jusqu'à 37 degrés. 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

Vous écoutez la radio locale, c'est autour de midi sur le 90.1, sur internet également, rmj.asso.fr et la musique, tout de suite avec Mika, Love Today.

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1: À 500 dans la marche, on loue une maison d'une surface de 116 mètres carrés. L'habitation se compose de deux chambres à l'étage, une pièce bureau, une grande mezzanine, un grand séjour, cuisine meublée, deux WC et une salle de bain. Le chauffage est au bois, le logement est libre de suite, le loyer 672 euros, charges comprises. Côté mobilier, on vend un bar de couleur noire, de matière bois, cuir et métal, hauteur 101 cm, largeur 105, profondeur 48 cm, à l'intérieur deux étagères et un porte-bouteille. Vendu avec ses trois tabourets assortis d'une hauteur de 76 cm, le tout est à voir sur la commune de Drou, le prix 110 euros à débattre. À Darnac, on vend un vélo en état neuf, jamais servi, vélo routier 6 vitesses de marque Boulevard, couleur vanille, le prix est à faire avec le vendeur.
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0: Allez, on approche de midi. Autour de midi se poursuit jusqu'à 13h. Excellent appétit à vous si vous passez à table.
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0: Et dans quelques instants, on fait le point sur l'info avec la rédaction de Radio France Internationale juste après.
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1: Bonjour à tous. L'essentiel de l'actualité, le thermomètre va grimper. 67 départements sont placés en vigilance orange à partir de midi. 6 départements rejoignent la liste, dont les Bouches-du-Rhône, le Jura et l'Orne. On devrait atteindre, voire dépasser les 40 degrés en deuxième partie de journée. D'ailleurs, 9 crèmes solaires sur 10 vendues sur Temu, Shein et AliExpress sont dangereuses pour la santé. C'est ce que révèle une étude de Que Choisir Ensemble ce matin. Ces produits vendus sur des plateformes chinoises contiendraient des produits dangereux, parfois même interdits en France. Certaines crèmes ne protégeraient même pas du soleil. Des feux de forêt encore en France, dans les Pyrénées-Orientales, mais aussi en Auvergne-Rhône-Alpes, dans l'Ain, l'Ardèche, le Rhône et la Savoie. Savoie où un pompier de 22 ans est mort, annonce de Laurent Nunez ce matin. En tout, 7 départements du sud de la France, entre la Drôme et les Pyrénées-Orientales, sont en vigilance rouge pour risque très élevé d'incendie. Et puis du cyclisme, 5e étape du Tour de France cet après-midi, au programme 158 km entre Lannemezan et Pau. Une étape plate qui devrait sourire aux sprinteurs. Départ de la course à 14h05, arrivée prévue entre 17h30 et 17h.

0: 1h40. C'est désormais le Norvégien Thorsten Tren qui porte le maillot jaune de leader du classement général.
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2: Vigilance orange sur le territoire. Météo France prévoit un mercredi chaud et ensoleillé. La journée est similaire à celle d'hier. On attend 36 degrés à la Souterraine, 37 à Saint-Sulpice-les-Feuilles et Bessines-sur-Gartempe, 38 degrés pour la maximale à Limoges et Bellac. Demain, rien ne bouge. La journée s'annonce à nouveau belle et chaude, avec dès le matin un thermomètre qui affiche 17 à 21 degrés. Dans l'après-midi, le soleil se fait plus présent et le mercure atteint jusqu'à 37 degrés. Nous sommes le 8 juillet. N'oubliez pas les Thibauts pour leur fête.
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0: Excellent appétit à vous sur le 90.1. C'est toujours autour de midi sur RMJ.
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0: Le réseau lecture du Haut Limousin En Marche lance la 12e édition de Partir en livre. Jusqu'au 30 juillet, retrouvez diverses animations autour du livre et de la lecture dans les différentes médiathèques du territoire. Plus d'infos sur hautlimousinenmarche.fr. Au Dora, le marché de producteurs de pays initialement prévu ce jeudi est annulé en raison des fortes chaleurs. Prochain marché des producteurs le 23 juillet. À Mézières-sur-Issoire, l'association Soins et Lumières de la Basse Marche fait son spectacle intitulé La Princesse de la Côte, à découvrir les 11 et 14 juillet prochains. En parallèle, l'association organise un forum associatif. Billetterie et information au 06 09 97 38 79. Ce samedi, à Peyrade-Bellac, l'Union Sportive Peyrade Football organise un concours de pétanque. Inscription à 13h au stade, le tarif 10€ par doublette. Plusieurs lots sont à remporter. Sur place, buvette et petite restauration, début des parties à 14h. À Chaillac, dans l'Indre, rendez-vous ce samedi et ce dimanche pour le 34e Salon des minéraux et fossiles. De 10h à 19h, découvrez plusieurs exposants et une bourse d'échange, des ateliers pour enfants et l'exposition « Vie et évolution ». L'entrée est gratuite avec sur place buvette et petite restauration. Le comité des fêtes de Bellac vous attend lundi 13 juillet pour la fête au Pont de la Pierre. Au programme randonnée familiale à 16h, à la découverte du vieux Bellac, une boum pour les enfants et ados de 16h à 19h, un repas dansant sous chapiteau à 19h, des animations tout l'après-midi. En revanche, le feu d'artifice initialement prévu est reporté. Le comité des fêtes de Rancon organise sa soirée éclade lundi 13 juillet. Rendez-vous à partir de 19h30 pour retrouver moules frites et grillades, un bal populaire et à la tombée de la nuit, feu d'artifice. Lundi 13 juillet toujours, le comité des fêtes de Maniac Laval célèbre la fête nationale. Rendez-vous dès 18h au Pouillade pour un moment convivial, buvette et restauration à votre disposition, concert avec Christophe de Beaulieu chante Claude François. En soirée, bal populaire, en revanche, le feu d'artifice est annulé. Fête nationale à Saint-Sulpice-les-Feuilles, lundi 13 juillet. Rendez-vous à 19h au terrain Aubrin-Bossard pour un repas paella, concert et retraite au flambeau et soirée années 80. La fête se poursuit le mardi 14 juillet avec dès 9h brocante, concert et jeux pour les enfants. À votre disposition, buvette et restauration. À Maniac-Laval, la municipalité organise un déjeuner citoyen mardi 14 juillet. On se retrouve à 12h30 au parc du château. Chaque participant amène son pique-nique. Sur place, possibilité de cuisson et buvette. Et pour l'animation, jeux pour enfants, pétanque et jeux de cartes.
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1: Bonjour à tous, les programmes télé, la télévision pour ce soir mercredi. On débute avec la chaîne TF1 qui nous propose ce soir la série All Her Fault, diffusée dès 21h10. À la même heure, sur France 2, la série Le Crime lui va si bien. Sur France 3, place à l'émission Le Village préféré des Français, diffusée dès 21h10. Sur la chaîne France 5, documentaire, partenaire particulier, un voyage pas comme les autres. Sur M6, place au film Les Trois Mousquetaires d'Artagnan, diffusé dès 21h10. Sur la chaîne TFX, rendez-vous avec l'émission Baby Boom, diffusé dès 21h10. Et enfin, pour terminer, rendez-vous par exemple ce soir sur la chaîne TF1 Série Film avec le film Double Zéro, diffusé dès 21h10. Avec tout ça, bonne soirée télé.
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1: À 500 dans la marche, on loue une maison d'une surface de 116 mètres carrés. L'habitation se compose de deux chambres à l'étage, une pièce bureau, une grande mezzanine, un grand séjour, cuisine meublée, deux WC et une salle de bain. Le chauffage est au bois, le logement est libre de suite, le loyer 672 euros, charges comprises. Côté mobilier, on vend un bar de couleur noire, de matière bois, cuir et métal, hauteur 101 cm, largeur 105, profondeur 48 cm, à l'intérieur deux étagères et un porte-bouteille, vendu avec ses trois tabourets assortis d'une hauteur de 76 cm, le tout est à voir sur la commune de Drou, le prix 110 euros à débattre. À Darnac, on vend un vélo en état neuf, jamais servi, vélo routier 6 vitesses de marque Boulevard, couleur vanille, le prix est à faire avec le vendeur.
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Midi 30 sur l'antenne de la radio locale. Merci d'être au rendez-vous. Avant de retrouver la musique, on fait le point sur l'info et les titres du jour avec le flash présenté par Henri.

0: Et voilà, Autour de Midi, c'est terminé pour aujourd'hui.
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0: Alors, on se quitte en musique, hein, bien entendu. Et puis, vous passez du temps sur le 90.1. Je vous souhaite à tous une excellente journée. On se retrouve, bien entendu, demain à 10h pour le meilleur de vos musiques.

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2: Bonjour à tous, l'essentiel de l'actualité. 67 départements sont toujours placés en vigilance orange canicule par Météo France aujourd'hui. Le mercure devrait atteindre entre 35 et 39 degrés dans de nombreux secteurs et jusqu'à 42 degrés localement près de la Méditerranée. Les autorités appellent à la prudence, pensez à boire régulièrement, évitez les efforts aux heures les plus chaudes et protégez les personnes les plus fragiles. Comme Marine Le Pen, le maire de Perpignan, Louis Alliot, a annoncé ce matin qu'il allait se pourvoir en cassation après sa condamnation dans l'affaire des assistants parlementaires européens du Front National. La cour d'appel a confirmé une peine d'un an de prison avec sursis et deux ans d'inéligibilité avec sursis. Le préjudice est estimé à 2,9 millions d'euros d'argent public détournés par le RN, selon la justice. Le cessez-le-feu entre les États-Unis et l'Iran est désormais remis en cause. Donald Trump affirme aujourd'hui que l'accord est désormais terminé après une reprise des affrontements entre Washington et Téhéran. L'armée américaine a mené des frappes contre plus de 80 cibles en Iran. En réponse, l'Iran a attaqué des bases américaines au Bahreïn et au Koweït. Et puis, cinéma aujourd'hui, sort en salle le sixième volet de la saga Evil Dead. C'est Evil Dead Burn. Et cette fois, c'est un Français qui est aux commandes, Sébastien Vanier. Un film gore, violent, mais aussi teinté d'humour noir, avec Souheila Yacoub dans le rôle principal.
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3: Vigilance orange sur le territoire. Météo France prévoit un mercredi chaud et ensoleillé. La journée est similaire à celle d'hier. On attend 36 degrés à la Souterraine, 37 à Saint-Sulpice-les-Feuilles et Bessines-sur-Gartempe, 38 degrés pour la maximale à Limoges et Bellac. Demain, rien ne bouge. La journée s'annonce à nouveau belle et chaude, avec dès le matin un thermomètre qui affiche 17 à 21 degrés. Dans l'après-midi, le soleil se fait plus présent et le mercure atteint jusqu'à 37 degrés. Nous sommes le 8 juillet. N'oubliez pas les Thibauts pour leur fête.
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2: Le réseau lecture du Haut Limousin En Marche lance la 12e édition de Partir en livre. Jusqu'au 30 juillet, retrouvez diverses animations autour du livre et de la lecture dans les différentes médiathèques du territoire. Plus d'infos sur hautlimousinenmarche.fr. Au Dora, le marché de producteurs de pays initialement prévu ce jeudi est annulé en raison des fortes chaleurs. Prochain marché des producteurs le 23 juillet. À Mézières-sur-Issoire, l'association Soins et Lumières de la Basse Marche fait son spectacle intitulé La Princesse de la Côte, à découvrir les 11 et 14 juillet prochains. En parallèle, l'association organise un forum associatif. Billetterie et information au 06 09 97 38 79. Ce samedi, à Peyrade-Bellac, l'Union sportive Peyrade Football organise un concours de pétanque. Inscription à 13h au stade, le tarif 10 euros par doublette. Plusieurs lots sont à remporter. Sur place, buvette et petite restauration, début des parties à 14h. À Chaillac, dans l'Indre, rendez-vous ce samedi et ce dimanche pour le 34e Salon des minéraux et fossiles. De 10h à 19h, découvrez plusieurs exposants et une bourse d'échange, des ateliers pour enfants et l'exposition Vie et évolution. L'entrée est gratuite avec sur place buvette et petite restauration. Le comité des fêtes de Bellac vous attend lundi 13 juillet pour la fête au Pont de la Pierre. Au programme randonnée familiale à 16h, à la découverte du vieux Bellac, une boum pour les enfants et ados de 16h à 19h, un repas dansant sous chapiteau à 19h, des animations tout l'après-midi. En revanche, le feu d'artifice initialement prévu est reporté. Le comité des fêtes de Rancon organise sa soirée éclade lundi 13 juillet. Rendez-vous à partir de 19h30 pour retrouver moules frites et grillades, un bal populaire et à la tombée de la nuit, feu d'artifice. Lundi 13 juillet toujours, le comité des fêtes de Magnac-Laval célèbre la fête nationale. Rendez-vous dès 18h au Pouillade pour un moment convivial. Buvette et restauration à votre disposition. Concert avec Christophe de Beaulieu chante Claude François. En soirée, bal populaire. En revanche, le feu d'artifice est annulé. Fête nationale à Saint-Sulpice-les-Feuilles, lundi 13 juillet. Rendez-vous à 19h au terrain Aubrin-Bossard pour un repas paella, concert et retraite au flambeau et soirée années 80. La fête se poursuit le mardi 14 juillet avec dès 9h brocante, concert et jeux pour les enfants. À votre disposition, buvette et restauration. À Magnac-Laval, la municipalité organise un déjeuner citoyen mardi 14 juillet. On se retrouve à 12h30 au parc du château. Chaque participant amène son pique-nique. Sur place, possibilité de cuisson et buvette. Et pour l'animation, jeux pour enfants, pétanque et jeux de cartes.
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1: La Haute-Vienne compte 40 nouveaux citoyens français. Début juillet, la salle des fêtes de la préfecture à Limoges, sous les ors de la République, accueillait les récipiendaires pour une cérémonie symbolique. Un symbole fort de droits accordés à ces 20 femmes et 20 hommes, mais aussi des devoirs et un engagement que le préfet Maurice Barratte a bien pris soin de rappeler.
2: Alors c'est à la fois une satisfaction, parce que ça veut dire que c'est l'accomplissement pour tout le monde d'une démarche réussie, que c'est aussi qu'un début, parce que c'est une démarche réussie, mais c'est le début de quelque chose, c'est jamais une fin. C'est comme lorsqu'on obtient une décoration, ou lorsqu'on a un honneur, lorsqu'on est, honoré d'une manière ou d'une autre. C'est que derrière, il y a aussi un sentiment de responsabilité pour la personne, mais c'est une responsabilité qui se fait dans la joie. C'est une responsabilité qui n'empêche pas la gravité, n'empêche pas la profondeur de la compréhension de ce qui se fait, mais en étant, je dirais, enthousiaste dans ce qu'on va faire.
1: Être accueilli dans la nationalité française, c'est une démarche longue, sans aller jusqu'à dire que c'est un parcours du combattant. En tout cas, c'est un bon moyen de tester les motivations des demandeurs. Ahmed Koné vient d'obtenir sa nationalité française.
3: Ah, elle était très longue la procédure, parce que moi, si vous voulez, c'est une suite logique de mon parcours. Pour la petite histoire, j'ai fait la demande en 2020, et 2020, j'ai attendu 2 ans ensuite à acheter en déplacement. Et le dossier avait été dans un premier temps classé sans suite. Et ce que j'avais fait, c'était un recours. Dans un premier temps, un recours qui a été accepté. Donc la procédure a suivi son cours jusque 2024 ou 2025. J'ai passé l'entretien. Et après l'entretien, 2024 plutôt, je dirais. Et après l'entretien, 2025, j'ai été naturalisé. Donc aujourd'hui, je suis là pour la cérémonie.
1: Une fierté pour Ahmed qui souhaite pleinement être actif et acteur de cette citoyenneté.
3: Je voulais participer à la vie publique locale. Donc au niveau communal, pouvoir voter, faire entendre ma voix et tout. Donc oui, pour moi, c'est une fierté pour ça. Donc ma voix aussi, désormais, compte, quoi.
1: De son côté, Ali Ouattara a choisi la France, où il est actuellement chargé de mission à l'Association des communes jumelées de Nouvelle-Aquitaine.
4: Je viens d'un pays qui est la Côte d'Ivoire, qui a été colonie française. Du coup, je parle la langue française. Et effectivement, j'ai choisi la France. Bon, j'arrive en France. Effectivement, j'ai fait plusieurs villes. Donc c'est très marrant parce que j'ai commencé à Nice. De Nice, je suis monté à Poitiers. De Poitiers à Paris. Paris à Reims. Donc du sud vers le nord et du nord vers le centre, donc je redescends à Limoges et un peu descendre un tout petit peu à Magnac finalement. Donc du coup aujourd'hui c'est quelque part une reconnaissance de la nation vis-à-vis de moi et c'est un plaisir aussi pour moi d'intégrer cette belle république qui est la France. Donc voilà, c'est une joie immense.
1: Un enrichissement mutuel, c'est le bénéfice que chacun devrait retirer. C'est en tout cas le souhait du préfet de la Haute-Vienne, Maurice Barratte.
2: Vous savez, quand il y a une rencontre entre des personnes, des univers qui ne se connaissent pas, il y a, si on sait regarder l'autre, forcément un enrichissement. Alors, c'est notamment vrai pour la nationalité, mais ça peut être vrai aussi quand quelqu'un, par exemple, arrive dans un milieu professionnel, qu'il soit en stage ou qu'il soit nouvellement arrivé. Il voit avec ses yeux neufs cet environnement-là, mais on doit aussi savoir le regarder pour savoir l'accueillir. Donc, il y a une question d'accueil, il y a une question de compréhension. C'est aussi rentrer pleinement, je dirais de plein pied, dans la société dans laquelle ces personnes vivent depuis longtemps. Mais c'est avoir une autre dimension. Parce que je rappelle que cette dimension, elle est ni nécessaire, ni obligatoire. On peut vivre toute sa vie avec des papiers en règle, avoir un travail, une activité tout à fait normale, mais rester étranger, par choix. Et puis, à un moment donné, on se dit qu'on fait une autre démarche, qui est celle de dire, eh bien, le pays dans lequel je vis, parfois depuis longtemps, j'ai envie que ce soit mon pays pleinement. Et donc, pour partager d'autres choses que je ne fais pas encore, que ce soit sur le vote, que ce soit sur la défense de la patrie, que ce soit sur le partage plus officiel finalement de certaines valeurs, le fait de pouvoir se présenter à des élections, etc., etc. Donc c'est vivre pleinement sa vie de ressortissant français.
1: En présence d'un élu de leur commune, les 40 nouveaux citoyens français résidant en Haute-Vienne sont repartis de cette cérémonie officielle avec un dossier d'accueil dans la citoyenneté française, contenant notamment une lettre de bienvenue du président de la République et la déclaration des droits de l'homme et du citoyen de 1789. Pour le Graal, Sébastien Péjou.
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2: Bonjour à tous, l'essentiel de l'actualité. 67 départements sont toujours placés en vigilance orange canicule par Météo France aujourd'hui. Le mercure devrait atteindre entre 35 et 39 degrés dans de nombreux secteurs et jusqu'à 42 degrés localement près de la Méditerranée. Les autorités appellent à la prudence, pensez à boire régulièrement, évitez les efforts aux heures les plus chaudes et protégez les personnes les plus fragiles. Comme Marine Le Pen, le maire de Perpignan, Louis Alliot, a annoncé ce matin qu'il allait se pourvoir en cassation après sa condamnation dans l'affaire des assistants parlementaires européens du Front National. La cour d'appel a confirmé une peine d'un an de prison avec sursis et deux ans d'inéligibilité avec sursis. Le préjudice est estimé à 2,9 millions d'euros d'argent public détournés par le RN, selon la justice. Le cessez-le-feu entre les États-Unis et l'Iran est désormais remis en cause. Donald Trump affirme aujourd'hui que l'accord est désormais terminé après une reprise des affrontements entre Washington et Téhéran. L'armée américaine a mené des frappes contre plus de 80 cibles en Iran. En réponse, l'Iran a attaqué des bases américaines au Bahreïn et au Koweït. Et puis, cinéma aujourd'hui sort en salle le sixième volet de la saga Evil Dead. C'est Evil Dead Burn. Et cette fois, c'est un Français qui est aux commandes, Sébastien Vanier. Un film gore, violent, mais aussi teinté d'humour noir, avec Souheila Yacoub dans le rôle principal.
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3: Vigilance orange sur le territoire. Météo France prévoit un mercredi chaud et ensoleillé. La journée est similaire à celle d'hier. On attend 36 degrés à la Souterraine, 37 à Saint-Sulpice-les-Feuilles et Bessines-sur-Gartempe, 38 degrés pour la maximale à Limoges et Bellac. Demain, rien ne bouge. La journée s'annonce à nouveau belle et chaude, avec dès le matin un thermomètre qui affiche 17 à 21 degrés. Dans l'après-midi, le soleil se fait plus présent et le mercure atteint jusqu'à 37 degrés. Nous sommes le 8 juillet. N'oubliez pas les Thibauts pour leur fête.
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1: Bonjour et bienvenue à un nouveau numéro du magazine du tiers-lieu et Maniac. Je suis Nicolas et aujourd'hui je suis avec Christiane, notre référente exposition et conférence, pour vous parler d'un projet qui se prépare pour les Journées du patrimoine en septembre. Christiane, tu aimerais nous en parler un peu ?
2: Oui, déjà bonjour à nos auditeurs. Effectivement, cette idée de travailler sur, travailler, c'est un grand mot, de rechercher les fontaines qui font partie de notre petit patrimoine est venue parce que lors de nos balades le jeudi matin, nous parcourons pas mal de petits hameaux, pas mal d'endroits où nous avons découvert des fontaines qui ne sont plus malheureusement utilisées mais qui ont un charme fou. Et elles font partie de notre petit patrimoine, donc c'était important de leur redonner une seconde vie en créant cette exposition.
1: Super. Juste pour expliquer un peu le thème des Journées du patrimoine cette année, c'est patrimoine en péril, raviver, résister et réimaginer. Donc il me semble que ce que tu envisages tombe parfaitement dans ce thème-là.
2: Oui, je pense que c'est bien adapté au thème donc des Journées du patrimoine qui sont le 19 septembre, 18 septembre.
1: 19-20, le week-end.
2: 19-20.
1: Mais l'exposition va rester un peu plus longtemps, jusqu'au 2 octobre.
2: Ce qu'il faut dire, c'est que grâce à ces fontaines, encore au début du siècle dernier, toutes les couches sociales se réunissaient, surtout les femmes et les enfants. Et c'était un lieu de partage, de communication. On venait pour chercher de l'eau, pour puiser son eau. On venait pour laver son linge, quel que soit son niveau social. Mmh. Donc c'était vraiment un lieu qui était rassembleur pour des petites communes.
1: C'était des tiers-lieux avant l'heure.
2: Oui, on peut dire ça comme ça. On peut dire ça comme ça.
1: Et est-ce qu'il y a une fontaine particulière qui est remarquable à Maniac Laval ?
2: Alors, il y a une fontaine qui est associée à un petit lavoir, qui est la fontaine de la Villatte. Et vous avez un petit reportage qui est très sympathique d'ailleurs, qui a été fait par Daniel Arnaud, qui est historien bénévole, et qui a expliqué que cette fontaine était assez exceptionnelle parce qu'elle était ronde, elle avait une margelle en granit en un seul bloc, et ça c'est assez rare de trouver des fontaines qui étaient fabriquées comme ça. Donc voilà, celle-ci on la mettra à l'honneur entre autres lors de notre exposition.
1: Super. Alors, pour préparer cette exposition, vous proposez une après-midi de repérage, n'est-ce pas ?
2: Oui. Alors, nous invitons toutes les personnes qui ont envie qui s'intéressent donc à ce sujet, de venir nous rejoindre le 8 juillet à 14h30 devant le tiers-lieu, où nous démarrerons à la rencontre des fontaines de notre secteur.
1: Parfait. Pour vous rappeler des autres événements qui vont avoir lieu bientôt, mardi 7 juillet, il y aura un atelier bien-être dans la salle Maurice Lajoux, qui se trouve derrière la mairie, à 10h30 jusqu'à midi. Et juste pour vous rassurer, ça se passe dans un espace très frais, vous serez protégé de la chaleur. Et justement, Colette qui anime va vous donner des astuces pour mieux supporter la chaleur. Je voulais profiter de la présence de Christiane aussi pour vous rappeler des randonnées de jeudi matin qui, pendant l'été, vont commencer à 8h du matin.
2: Tout à fait. Nous commencerons à 8h du matin parce que, comme vous pouvez tous le constater, nous avons actuellement de fortes chaleurs. Donc, pour la santé de tous, de tous nos marcheurs, nous avons décidé de partir à 8h du matin pour arpenter tous nos petits sentiers du Limousin.
1: Juste pour vous rappeler, pour finir, vous pouvez trouver toutes les informations sur Panopocket et Facebook ou nous joindre au 07 70 00

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2: Bonjour à tous, l'essentiel de l'actualité, 67 départements sont toujours placés en vigilance orange canicule par Météo France aujourd'hui. Le mercure devrait atteindre entre 35 et 39 degrés dans de nombreux secteurs et jusqu'à 42 degrés localement près de la Méditerranée. Les autorités appellent à la prudence, pensez à boire régulièrement, évitez les efforts aux heures les plus chaudes et protégez les personnes les plus fragiles. Comme Marine Le Pen, le maire de Perpignan, Louis Alliot, a annoncé ce matin qu'il allait se pourvoir en cassation après sa condamnation dans l'affaire des assistants parlementaires européens du Front National. La cour d'appel a confirmé une peine d'un an de prison avec sursis et deux ans d'inéligibilité avec sursis. Le préjudice est estimé à 2,9 millions d'euros d'argent public détournés par le RN, selon la justice. Le cessez-le-feu entre les États-Unis et l'Iran est désormais remis en cause. Donald Trump affirme aujourd'hui que l'accord est désormais terminé après une reprise des affrontements entre Washington et Téhéran. L'armée américaine a mené des frappes contre plus de 80 cibles en Iran. En réponse, l'Iran a attaqué des bases américaines au Bahreïn et au Koweït. Et puis, cinéma aujourd'hui sort en salle le sixième volet de la saga Evil Dead. C'est Evil Dead Burn. Et cette fois, c'est un Français qui est aux commandes, Sébastien Vanitschek. Un film gore, violent, mais aussi teinté d'humour noir, avec Souheila Yacoub dans le rôle principal.
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1: Vigilance orange sur le territoire. Météo France prévoit un mercredi chaud et ensoleillé. La journée est similaire à celle d'hier. On attend 36 degrés à la Souterraine, 37 à Saint-Sulpice-les-Feuilles et Bessines-sur-Gartempe, 38 degrés pour la maximale à Limoges et Bellac. Demain, rien ne bouge. La journée s'annonce à nouveau belle et chaude, avec dès le matin un thermomètre qui affiche 17 à 21 degrés. Dans l'après-midi, le soleil se fait plus présent et le mercure atteint jusqu'à 37 degrés. Nous sommes le 8 juillet. N'oubliez pas les Thibauts pour leur fête.
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1: La Haute-Vienne compte 40 nouveaux citoyens français. Début juillet, la salle des fêtes de la préfecture à Limoges, sous les ors de la République, accueillait les récipiendaires pour une cérémonie symbolique. Un symbole fort de droits accordés à ces 20 femmes et 20 hommes, mais aussi des devoirs et un engagement que le préfet Maurice Barratte a bien pris soin de rappeler.
2: Alors c'est à la fois une satisfaction, parce que ça veut dire que c'est l'accomplissement pour tout le monde d'une démarche réussie, que c'est aussi qu'un début, parce que c'est une démarche réussie, mais c'est le début de quelque chose, c'est jamais une fin. C'est comme lorsqu'on obtient une décoration, ou lorsqu'on a un honneur, lorsqu'on est, si vous voulez, honoré d'une manière ou d'une autre. C'est que derrière, il y a aussi un sentiment de responsabilité pour la personne, mais c'est une responsabilité qui se fait dans la joie. C'est une responsabilité qui n'empêche pas la gravité, n'empêche pas la profondeur de la compréhension de ce qui se fait, mais en étant, je dirais, enthousiaste dans ce qu'on va faire.
1: Être accueilli dans la nationalité française, c'est une démarche longue, sans aller jusqu'à dire que c'est un parcours du combattant. En tout cas, c'est un bon moyen de tester les motivations des demandeurs. Ahmed Koné vient d'obtenir sa nationalité française.
3: Ah, elle était très longue la procédure, parce que moi, si vous voulez, c'est une suite logique de mon parcours. Pour la petite histoire, j'ai fait la demande en 2020, et 2020, j'ai attendu 2 ans ensuite, j'étais en déplacement, et le dossier avait été dans un premier temps classé sans suite et ce que j'avais fait c'était un recours, dans un premier temps un recours qui a été accepté, donc la procédure a suivi son cours jusque 2024 ou 2025, j'ai passé l'entretien et après l'entretien, 2024 plutôt je dirais, et après l'entretien en 2025 j'ai été naturalisé, donc aujourd'hui je suis là pour la cérémonie.
1: Une fierté pour Ahmed qui souhaite pleinement être actif et acteur de cette citoyenneté.
3: Je voulais participer à la vie publique locale, donc au niveau communal, pouvoir voter, faire entendre ma voix et tout. Donc oui, pour moi c'est une fierté pour ça, donc ma voix aussi désormais compte quoi.
1: De son côté, Ali Ouattara a choisi la France, où il est actuellement chargé de mission à l'Association des communes jumelées de Nouvelle-Aquitaine.
4: Je viens d'un pays qui est la Côte d'Ivoire, qui a été colonie française, du coup je parle la langue française. Et donc du coup effectivement j'ai choisi la France, bon j'arrive en France, effectivement j'ai fait plusieurs villes. Donc c'est très marrant parce que j'ai commencé à Nice, de Nice je suis monté à Poitiers, du Poitiers à Paris, Paris à Reims. Donc du sud vers le nord et du nord vers le centre, donc je redescends à Limoges et un peu descendre un tout petit peu à Magnac finalement. Donc du coup aujourd'hui c'est quelque part une reconnaissance de la nation vis-à-vis de moi et c'est un plaisir aussi pour moi d'intégrer cette belle république qui est la France. Donc voilà, c'est une joie immense.
1: Un enrichissement mutuel, c'est le bénéfice que chacun devrait retirer. C'est en tout cas le souhait du préfet de la Haute-Vienne, Maurice Barratte.
2: Vous savez, quand il y a une rencontre entre des personnes, des univers qui ne se connaissent pas, il y a, si on sait regarder l'autre, forcément un enrichissement. Alors, c'est notamment vrai pour la nationalité, mais ça peut être vrai aussi quand quelqu'un, par exemple, arrive dans un milieu professionnel, qu'il soit en stage ou qu'il soit nouvellement arrivé. Il voit avec ses yeux neufs cet environnement-là, mais on doit aussi savoir le regarder pour savoir l'accueillir. Donc, il y a une question d'accueil, il y a une question de compréhension. C'est aussi rentrer pleinement, je dirais, de plein pied dans la société dans laquelle ces personnes vivent depuis longtemps. Mais c'est avoir une autre dimension. Parce que je rappelle que cette dimension, elle est ni nécessaire, ni obligatoire. On peut vivre toute sa vie avec des papiers en règle, avoir un travail, une activité tout à fait normale, mais rester étranger, par choix. Et puis, à un moment donné, on se dit qu'on fait une autre démarche, qui est celle de dire, eh bien, le pays dans lequel je vis, parfois depuis longtemps, j'ai envie que ce soit mon pays pleinement. Et donc, pour partager d'autres choses que je ne fais pas encore, que ce soit sur le vote, que ce soit sur la défense de la patrie, que ce soit sur le partage plus officiel finalement de certaines valeurs, le fait de pouvoir se présenter à des élections, etc., etc. Donc c'est vivre pleinement sa vie de ressortissant français.
1: En présence d'un élu de leur commune, les 40 nouveaux citoyens français résidant en Haute-Vienne sont repartis de cette cérémonie officielle avec un dossier d'accueil dans la citoyenneté française, contenant notamment une lettre de bienvenue du président de la République et la déclaration des droits de l'homme et du citoyen de 1789. Pour le Graal, Sébastien Péjou.
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1: Bonjour à tous, l'essentiel de l'actualité. La canicule reste intense en France. 67 départements sont maintenus en vigilance orange demain. Les températures atteindront encore 39 degrés sur une grande partie du pays, jusqu'à 42 degrés près des côtes dans le Languedoc-Roussillon. Et on attend aussi des nuits très chaudes, notamment sur le pourtour méditerranéen. Et concernant le risque incendie, il reste élevé ce mercredi dans 7 départements du sud de la France. Dans les Pyrénées-Orientales, le feu a déjà parcouru près de 5000 hectares, mais la situation s'améliore. Un suspect a été interpellé après une attaque dans un collège lycée en Bavière, dans le sud de l'Allemagne. Plusieurs personnes ont été blessées. Les circonstances de l'agression restent encore inconnues. La police a sécurisé les lieux et demande à la population d'éviter le secteur. Un mot de foot, pas de match aujourd'hui au Mondial. En revanche, jeudi soir, la France affronte le Maroc en quart de finale. Un dispositif de sécurité renforcé est mis en place à Paris pour éviter les débordements. Des drones de la préfecture survoleront la capitale et plusieurs stations de métro autour des Champs-Élysées seront fermées.
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3: Vigilance orange sur le territoire. Météo France prévoit un mercredi chaud et ensoleillé. La journée est similaire à celle d'hier. On attend 36 degrés à la Souterraine, 37 à Saint-Sulpice-les-Feuilles et Bessines-sur-Gartempe, 38 degrés pour la maximale à Limoges et Bellac. Demain, rien ne bouge. La journée s'annonce à nouveau belle et chaude, avec dès le matin un thermomètre qui affiche 17 à 21 degrés. Dans l'après-midi, le soleil se fait plus présent et le mercure atteint jusqu'à 37 degrés. Nous sommes le 8 juillet. N'oubliez pas les Thibaut pour leur fête.
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Il s'attaque, attention, à la surconsommation. Irresponsable à ses yeux et dangereusement futile. Il a d'ailleurs téléchargé sur son iPhone l'application qui s'appelle e-assistant contre les achats inutiles.

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1: Bonjour à tous, les programmes télé, la télévision pour ce soir, mercredi. On débute avec la chaîne TF1 qui nous propose ce soir la série All Her Fault, diffusée dès 21h10. À la même heure, sur France 2, la série Le Crime lui va si bien. Sur France 3, place à l'émission Le Village préféré des Français, diffusée dès 21h10. Sur la chaîne France 5, documentaire, partenaire particulier, un voyage pas comme les autres. Sur M6, place au film Les Trois Mousquetaires d'Artagnan, diffusé dès 21h10. Sur la chaîne TFX, rendez-vous avec l'émission Baby Boom, diffusé dès 21h10. Et enfin, pour terminer, rendez-vous par exemple ce soir sur la chaîne TF1 Série Film avec le film Double Zéro, diffusé dès 21h10. Avec tout ça, bonne soirée télé.

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2: Bonsoir à tous. L'essentiel de l'actualité, la Cour de cassation pourrait se prononcer sur le pourvoi de Marine Le Pen au plus tard début avril 2027, soit quelques jours seulement avant le premier tour de la présidentielle. En attendant, sa peine de bracelet électronique est suspendue. La chef du Rassemblement national reste donc éligible et poursuit sa campagne pour l'Élysée. La vague de chaleur gagne encore du terrain en France. 72 départements seront placés en vigilance orange canicule dès demain, soit 5 de plus par rapport à aujourd'hui. Les températures vont encore grimper, 41 à 43 degrés attendus dans la vallée du Rhône et le Languedoc-Roussillon. Les salaires des fonctionnaires resteront gelés en 2027. Le gouvernement a confirmé qu'il n'y aurait pas de hausse du point d'indice. Il évoque le coût, 2,4 milliards d'euros pour une augmentation de 1%. Les 8 syndicats de la profession dénoncent cette décision et appellent à une journée nationale de mobilisation. Ce sera le 29 septembre. Les Francofolies de La Rochelle s'ouvrent dans un contexte de forte chaleur. Près de 150 000 festivaliers sont attendus jusqu'à lundi. Et côté programmation, on retrouve notamment Aurel San, Aya Nakamura, Gims, Mika, Julien Clerc ou encore Niska. Les organisateurs restent en lien avec les autorités et appellent le public à bien se protéger de la chaleur.
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3: Vigilance orange sur le territoire. Météo France prévoit un mercredi chaud et ensoleillé. La journée est similaire à celle d'hier. On attend 36 degrés à la Souterraine, 37 à Saint-Sulpice-les-Feuilles et Bessines-sur-Gartempe, 38 degrés pour la maximale à Limoges et Bellac. Demain, rien ne bouge. La journée s'annonce à nouveau belle et chaude, avec dès le matin un thermomètre qui affiche 17 à 21 degrés. Dans l'après-midi, le soleil se fait plus présent et le mercure atteint jusqu'à 37 degrés. Nous sommes le 8 juillet. N'oubliez pas les Thibauts pour leur fête.
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2: Le réseau lecture du Haut Limousin En Marche lance la 12e édition de Partir en Livre. Jusqu'au 30 juillet, retrouvez diverses animations autour du livre et de la lecture dans les différentes médiathèques du territoire. Plus d'infos sur hautlimousinenmarche.fr. Ce mercredi 8 juillet, retrouvez Claude Perronnet et l'harmonie de Bellac pour une brève rencontre avec la poésie. Rendez-vous salle multi-associative à Peyrade-Bellac à 18h. L'entrée est gratuite. Au Dora, le marché de producteurs de pays initialement prévu ce jeudi est annulé en raison des fortes chaleurs. Prochain marché des producteurs le 23 juillet. À Mézières-sur-Issoire, l'association Soins et Lumières de la Basse Marche fait son spectacle intitulé La Princesse de la Côte. À découvrir les 11 et 14 juillet prochains. En parallèle, l'association organise un forum associatif. Billetterie et information au 06 09 97 38 79. Ce samedi, à Peyrade-Bellac, l'Union sportive Peyra Football organise un concours de pétanque. Inscription à 13h au stade, le tarif 10€ par doublette. Plusieurs lots sont à remporter. Sur place, buvette et petite restauration, début des parties à 14h. À Chaillac, dans l'Indre, rendez-vous ce samedi et ce dimanche pour le 34e Salon des minéraux et fossiles. De 10h à 19h, découvrez plusieurs exposants et une bourse d'échange, des ateliers pour enfants et l'exposition Vie et évolution. L'entrée est gratuite avec sur place buvette et petite restauration. Le comité des fêtes de Bellac vous attend lundi 13 juillet pour la fête au Pont de la Pierre. Au programme randonnée familiale à 16h, à la découverte du vieux Bellac, une boum pour les enfants et ados de 16h à 19h, un repas dansant sous chapiteau à 19h, des animations tout l'après-midi. En revanche, le feu d'artifice initialement prévu est reporté. Le comité des fêtes de Rancon organise sa soirée éclade lundi 13 juillet. Rendez-vous à partir de 19h30 pour retrouver moule frites et grillades, un bal populaire et à la tombée de la nuit, feu d'artifice. Lundi 13 juillet toujours, le comité des fêtes de Magnac-Laval célèbre la fête nationale. Rendez-vous dès 18h au Pouillade pour un moment convivial, buvette et restauration à votre disposition, concert avec Christophe de Beaulieu chante Claude François. En soirée, bal populaire, en revanche, le feu d'artifice est annulé. Fête nationale à Saint-Sulpice-les-Feuilles, lundi 13 juillet. Rendez-vous à 19h au terrain Aubrin-Bossard pour un repas paella, concert et retraite au flambeau et soirée années 80. La fête se poursuit le mardi 14 juillet avec dès 9h brocante, concert et jeux pour les enfants. À votre disposition, buvette et restauration. À Magnac-Laval, le déjeuner citoyen initialement prévu le 14 juillet par la municipalité est annulé en raison des fortes chaleurs. Merci d'en prendre note.
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1: Bonjour à tous, c'est Actu Ciné, votre programme consacré au cinéma, une chronique réalisée en partenariat avec RMJ, la radio des meilleurs jours en Limousin, avec Jean-Paul Jarry, chef opérateur cinéma et professeur à Cinémagis Bordeaux, accompagné de Morgane Niadakan, chroniqueur sur Radio Campus Bordeaux, également prof à cette même école Cinémagis. Aujourd'hui, on va se poser la question, qui est à l'initiative du film, Jean-Paul ?
2: Alors, il faut considérer un trio. Il faut considérer le réalisateur, l'auteur et le producteur. Il faut ces trois éléments pour que un film puisse exister. L'auteur, déjà, il faut partir d'une idée. Il faut savoir qu'est-ce qu'on va raconter, qu'est-ce que le film va raconter. Alors l'auteur au cinéma, c'est le scénariste. Alors soit ça peut être un scénario original, soit ça peut être une œuvre adaptée. Je crois qu'on en a maintes fois parlé dans les émissions précédentes. Alors souvent, ça peut être la même personne. Mais l'auteur, alors au sens plus abstrait du terme, ça peut être aussi le réalisateur qui, certes, s'il peut être le scénariste, il peut aussi aller lui chercher un scénariste par rapport à une idée qu'il a. Mais ça peut aussi venir d'un producteur. Un producteur qui a une idée, tiens, j'ai une idée, et qui va chercher un réalisateur, qui va chercher un scénariste. On peut même dire aussi que ça peut venir d'un comédien.
3: C'est arrivé, oui.
2: Oui, qui va chercher les trois.
1: J'ai un exemple, c'est Indiana Jones. Je crois que c'est même au générique du film, d'après une idée de George Lucas. Alors que ce n'est pas lui qui a créé, qui a signé le scénario.
3: Et il ne voulait pas le réaliser non plus.
1: Il ne voulait pas le faire, mais il a eu cette idée-là.
2: Si un réalisateur a une idée intéressante, il peut déclencher chez un producteur pour que le producteur recherche le financement. Un scénariste aussi peut être le déclencheur. Il peut avoir l'initiative parce qu'il a écrit un scénario. Donc lui, il a deux voies possibles. Soit il va le confier à un réalisateur qui, lui, va le développer et va aller rechercher le producteur, ou le scénariste peut aller chercher un producteur qui, lui, va chercher un réalisateur. Voilà. Bon, souvent, tout ce monde-là se connaît. Hein. Donc, c'est un peu... Voilà. Mais l'initiative vient de là.
1: Il y a des réalisateurs qui sont plus habitués à des films de commande, voilà, qui répondent, par exemple, à des volontés de producteurs qui viennent, comme tu disais, les chercher, etc.
2: Oui.
1: Et qui ne sont jamais vraiment à l'initiative dans un film.
2: Ben, tout à fait, c'était Hollywood. Hein.
3: C'est ça, ouais. C'est la manière américaine classique.
2: Hein. C'est-à-dire que John Ford, c'était les films de commande. Il y mettait son style.
3: Curtis a fait ça toute sa vie. Mais du coup, quand Michael Curtis fait ça pendant toute sa vie, bah des fois ça tombe sur Robin des Bois, des fois ça tombe sur Casablanca. Ça donne des choses très différentes. Mais Autant emporte le vent est un cas vraiment sérieux et qui montre jusqu'où ça peut aller. Parce qu'effectivement, ça c'est vraiment un film de producteur quand même. Enfin, la démarche, c'est vraiment Selznick. Et tu sais à quel point je suis attaché au rôle d'un réalisateur et à l'empreinte d'un réalisateur sur un film. Mais j'ai toujours tendance à dire que le vrai auteur d'Autant emporte le vent, c'est le producteur,
2: c'est Selznick. Comme le jour le plus long, c'était Daryl Zanuck.
3: Tout à fait.
2: Oui, tout à fait.
3: Et des réalisateurs se sont soit côtoyés, soit enchaînés les uns avec les autres, parce que justement, c'est la vision du producteur qui prévalait, et que si ça ne collait pas avec un réalisateur pour telle ou telle raison, avec une star, avec Selznick, etc., c'est le réalisateur qui dégageait, parce que c'est la vision de Selznick qui devait prédominer, quoi.
2: Et par exemple, l'incendie d'Atlanta, qui est quand même une des scènes clés du film, c'est les décors du studio, les décors extérieurs, ce qui reste, c'est les décors extérieurs. Ils ont foutu le feu là-dedans, quoi. Et il a fait revenir, à l'époque, c'était en Technicolor, il a fait revenir les 7 caméras qui existaient au monde. Il les a fait revenir toutes pour filmer dans tous les axes, pour filmer la scène. Et justement, c'est intéressant parce qu'il y a la fameuse scène de l'incendie et on voit la petite carriole qui passe en ombre chinoise, là où Red Butler et Scarlett fuient Atlanta. Ben ça a été fait en trucage. Et en trucage pas numérique.
1: C'est-à-dire ça n'existait pas à l'époque.
2: Oui, mais ils ont quand même fait le trucage. Donc c'était possible. Alors, ils l'ont fait avec des surimpressions, avec les moyens de l'époque. Non, tout ça, ça veut dire que quand il y a la volonté, on va jusqu'au bout.
3: Et effectivement, quand c'est le producteur qui initie le projet, surtout quand c'est quelqu'un comme Selznick ou quelqu'un comme Howard Hughes, enfin, qui ont vraiment le portefeuille, quoi, à eux, ce serait plus compliqué pour un réalisateur de dire « je veux faire revenir tous les caméras Technicolor
2: oui, »
3: avec
2: oui.
3: un producteur qui va éventuellement lui dire « on va se calmer puis on va voir ». Tandis que quand c'est Selznick et que c'est sa vision à lui et qu'en plus il a l'outil économique lui, effectivement, ça se fait, quoi. Ça se fait plus facilement, en tout cas. Il n'y a pas de confrontation ou de négociation vis-à-vis de ça. C'est lui qui va effectivement tout faire pour.
2: Il a le portefeuille, mais ça n'empêche pas de faire des économies aussi parce que, et de gérer. Parce que les décors, ils existaient, les décors qu'ils ont brûlés. Ils étaient en train de pourrir, ils se détruisaient. Enfin, voilà. Donc, il y a quand même toute cette rationalisation.
3: Tout à fait.
2: Et juste, ayant travaillé sur un James Bond, où là aussi, il n'y a pas de trop de soucis financiers, les décors sont absolument rationalisés. C'est-à-dire qu'on ne détruit pas entièrement toujours un décor, on reconstruit un autre décor sur la structure du précédent.
1: Si demain, j'ai l'idée d'un film, alors. Toutes les planètes sont alignées, j'ai l'idée d'un film, c'est génial, je fais comment alors?
2: D'abord, ton idée, il faut la protéger.
1: Donc, comment je fais pour la protéger?
2: Il faut que tu écrives, il faut que ce soit écrit, que tu déposes à une société d'auteurs.
1: Et si je me l'envoie par la poste?
2: Non, ça suffit non, ça pas, il faut passer par un tiers.
1: D'accord.
2: Faut passer par un tiers, vaut mieux payer un peu plus si ton idée, tu y tiens. Une idée, si tu l'as dit dans l'oreille de quelqu'un, une idée est improtégeable tant qu'elle est verbale.
1: C'est plus mon idée après.
2: Non. Bah si, c'est toujours
1: ton
2: idée.
1: Ça reste mon idée, mais...
2: Tu ne peux pas dire « elle était à moi » si quelqu'un d'autre la prend.
1: Je ne peux pas la prouver.
2: Tandis que quand c'est validé sur papier, quand c'est patenté, si je puis dire, comme disait Julien Carrette dans La Règle du jeu, et après, il faut que tu fasses une démarche vers soit tu veux le réaliser, soit au contraire, tu le confies avec un réalisateur. Il faut que tu trouves, que tu choisisses un réalisateur. Si t'en
1: connais... Il vaut mieux aller chercher un réalisateur d'abord ?
2: Je ne connais pas la recette, je ne saurais pas dire.
3: Ce qui est certain, c'est que si tu vas chercher un réalisateur qui, lui, a une vision artistique dont tu penses qu'elle pourrait coïncider avec la tienne ou que tu vas essayer de l'entraîner là-dedans, tu peux trouver un réalisateur qui, lui-même, va dire « oui, ça m'intéresse » et qui a peut-être des contacts chez les producteurs. Si tu vas le filer à un producteur, l'idée a intérêt très bonne, il va falloir lui vendre quelque part, ce sera plus direct comme lien, mais à la fois, disons que le réalisateur va lui-même savoir, peut-être par expérience, comment il va vendre son idée à un producteur qu'il connaît peut-être. Mmh. Producteur que, s'il ne te connaît pas, que tu lui amènes une idée, il va tout de suite voir déjà tous les inconvénients, toutes les impossibilités, toutes les difficultés aussi, et ça va aller très vite dans sa tête en termes de calcul.
1: Il ne va pas choisir forcément un réalisateur que nous, on aurait imaginé aussi.
3: Ah, ça, c'est encore autre chose,
2: c'est sûr. Je repense que dit Morgane, que tu peux penser à tel réalisateur parce que tu penses que c'est sa sensibilité, mais ça ne veut pas dire pour autant qu'il fera une adaptation qui te conviendra, même si tu es en adéquation avec sa sensibilité. C'est pour ça que je pense qu'il n'y a pas de recette. Et il faut que tu restes maître de ton idée, ou alors il faut que tu le vendes dans les conditions, que tu mettes des conditions. Et je pense que le mieux, c'est de trouver l'accord verbal d'abord, qui bien sûr après se confirme sur papier, bien entendu. Mais il faut d'abord qu'il y ait une adhésion, une union, une communion. Sinon après, c'est des conflits. Et dans les conflits, on ne peut pas dire que c'est les meilleures conditions pour les faire aboutir.
1: Mais merci, je sais comment faire alors maintenant.
2: Eh ben voilà, tu vois, on a dit, maintenant on peut plus revendiquer
1: maintenant,
2: l'idée.
1: Il faut que j'ai une idée.
3: C'est ça.
2: Voilà.
3: Il y a quelques cas, tu parlais rapidement, il y a quelques cas d'acteurs, effectivement, ça c'est encore autre chose, parce que en termes de motivation, disons, quand un acteur porte un projet, c'est pas une obligation, mais souvent, ça peut, quand un acteur va porter un projet et va dire « tiens, j'aimerais bien faire ça à un réalisateur qui connaît tout », c'est surtout dans l'optique aussi de jouer un rôle précis.
2: Oui.
3: Il est intéressé par le rôle. Mmh. Et ça, par exemple, c'est Ralph Fiennes quand il va voir Cronenberg pour faire Spider, qui n'est pas un film évident à vendre en plus, ou c'est Leonardo DiCaprio quand il va voir Martin Scorsese pour faire Le Loup de Wall Street, des choses comme ça. C'est-à-dire qu'ils ont l'idée du rôle. C'est là que c'est bien, et c'est là que Jean-Paul, où il faut quand même, ça reste le trinôme producteur, scénariste, réalisateur, parce que quand un acteur amène un truc parce qu'il a envie d'interpréter ce rôle-là, oui, mais à un moment ou à un autre, il faut que quelque chose se construise autour du rôle, quoi. Et ça, c'est pas forcément l'acteur qui va pouvoir le faire. Il faut quand même tomber sur un bon scénariste, un bon réalisateur qui vont arriver à lui faire faire ce qu'il veut, mais à construire autour.
2: Mais c'est tout à fait logique qu'un comédien se vende pour te faire le rôle. Ça c'est évident. Voilà. Oui.
1: Merci beaucoup.
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5: Le réseau lecture du Haut Limousin En Marche lance la 12e édition de Partir en Livre. Jusqu'au 30 juillet, retrouvez diverses animations autour du livre et de la lecture dans les différentes médiathèques du territoire. Plus d'infos sur hautlimousinenmarche.fr. Ce mercredi 8 juillet, retrouvez Claude Perronnet et l'harmonie de Bellac pour une brève rencontre avec la poésie. Rendez-vous aux salles multi-associatives à Peyrade-Bellac à 18h. L'entrée est gratuite. Au Dora, le marché de producteurs de pays initialement prévu ce jeudi est annulé en raison des fortes chaleurs. Prochain marché des producteurs le 23 juillet. À Mézières-sur-Issoire, l'association Soins et Lumières de la Basse Marche fait son spectacle intitulé La Princesse de la Côte, à découvrir les 11 et 14 juillet prochains. En parallèle, l'association organise un forum associatif. Billetterie et informations au 06 09 97 38 79. Ce samedi, à Peyrade-Bellac, l'Union sportive Peyrade Football organise un concours de pétanque. Inscription à 13h au stade, le tarif 10€ par doublette. Plusieurs lots sont à remporter. Sur place, buvette et petite restauration. Début des parties à 14h. À Chaillac, dans l'Indre, rendez-vous ce samedi et ce dimanche pour le 34e Salon des minéraux et fossiles. De 10h à 19h, découvrez plusieurs exposants et une bourse d'échange, des ateliers pour enfants et l'exposition Vie et évolution. L'entrée est gratuite avec sur place buvette et petite restauration. Le comité des fêtes de Bellac vous attend lundi 13 juillet pour la fête au Pont de la Pierre. Au programme randonnée familiale à 16h, à la découverte du vieux Bellac, une boum pour les enfants et ados de 16h à 19h, un repas dansant sous chapiteau à 19h, des animations tout l'après-midi. En revanche, le feu d'artifice initialement prévu est reporté. Le comité des fêtes de Rancon organise sa soirée éclade lundi 13 juillet. Rendez-vous à partir de 19h30 pour retrouver moules frites et grillades, un bal populaire et à la tombée de la nuit, feu d'artifice. Lundi 13 juillet toujours, le comité des fêtes de Magnac-Laval célèbre la fête nationale. Rendez-vous dès 18h au Pouillade pour un moment convivial. Buvette et restauration à votre disposition. Concert avec Christophe de Beaulieu chante Claude François. En soirée, bal populaire. En revanche, le feu d'artifice est annulé. Fête nationale à Saint-Sulpice-les-Feuilles, lundi 13 juillet. Rendez-vous à 19h au terrain Aubrin-Bossard pour un repas paella, concert et retraite au flambeau et soirée années 80. La fête se poursuit le mardi 14 juillet avec dès 9h brocante, concert et jeux pour les enfants. À votre disposition, buvette et restauration. À Magnac-Laval, le déjeuner citoyen initialement prévu le 14 juillet par la municipalité est annulé en raison des fortes chaleurs. Merci d'en prendre note.
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1: Bonjour à tous, les programmes télé, la télévision pour ce soir, mercredi. On débute avec la chaîne TF1 qui nous propose ce soir la série All Air Fault, diffusée dès 21h10. À la même heure, sur France 2, la série Le Crime lui va si bien. Sur France 3, place à l'émission Le Village préféré des Français, diffusée dès 21h10. Sur la chaîne France 5, documentaire, partenaire particulier, un voyage pas comme les autres. Sur M6, place au film Les Trois Mousquetaires d'Artagnan, diffusé dès 21h10. Sur la chaîne TFX, rendez-vous avec l'émission Baby Boom, diffusé dès 21h10. Et enfin, pour terminer, rendez-vous par exemple ce soir sur la chaîne TF1 Série Film avec le film Double Zéro, diffusé dès 21h10. Avec tout ça, bonne soirée télé.

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1: L'essentiel de l'actualité, nouvelle escalade au Moyen-Orient. Après des frappes américaines contre l'Iran, Téhéran affirme avoir visé des bases américaines au Koweït et à Bahreïn. Donald Trump estime désormais que le cessez-le-feu est terminé. Conséquence immédiate, le baril de Brent repasse au-dessus des $80. La vague de chaleur gagne encore du terrain. 72 départements seront placés en vigilance orange canicule ce jeudi, jusqu'à 43 degrés dans la vallée du Rhône et le Languedoc-Roussillon. La Cour de cassation prévoit de se prononcer au plus tard début avril 2027 au sujet du pourvoi de Marine Le Pen dans l'affaire des assistants parlementaires du Front National. Un calendrier qui laisse envisager une décision avant le premier tour de la présidentielle. Il est prévu le 18 avril 2027. Bernard Arnault redevient la première grande fortune de France. Le patron de LVMH est crédité de 121 milliards d'euros par le classement annuel du magazine Challenge. Et puis il a été naturalisé français il y a quelques mois à peine. George Clooney intègre le classement des 500 Français les plus riches, notamment grâce à sa marque de bière sans alcool. Et puis en cyclisme, Olaf Koy s'impose au sprint de la 5e étape du Tour de France à Pau. Et pas de changement au classement général. Thorstein Train garde le maillot jaune.
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2: Le réseau lecture du Haut Limousin En Marche lance la 12e édition de Partir en Livre. Jusqu'au 30 juillet, retrouvez diverses animations autour du livre et de la lecture dans les différentes médiathèques du territoire. Plus d'infos sur hautlimousinenmarche.fr. Ce mercredi 8 juillet, retrouvez Claude Perronnet et l'harmonie de Bellac pour une brève rencontre avec la poésie. Rendez-vous salle multi-associative à Peyrade-Bellac à 18h. L'entrée est gratuite. Au Dora, le marché de producteurs de pays initialement prévu ce jeudi est annulé en raison des fortes chaleurs. Prochain marché des producteurs le 23 juillet. À Mézières-sur-Issoire, l'association Soins et Lumières de la Basse Marche fait son spectacle intitulé La Princesse de la Côte. À découvrir les 11 et 14 juillet prochains. En parallèle, l'association organise un forum associatif. Billetterie et information au 06 09 97 38 79. Ce samedi, à Peyrade-Bellac, l'Union sportive Peyra Football organise un concours de pétanque. Inscription à 13h au stade, le tarif 10€ par doublette. Plusieurs lots sont à remporter. Sur place, buvette et petite restauration. Début des parties à 14h. À Chaillac, dans l'Indre, rendez-vous ce samedi et ce dimanche pour le 34e Salon des minéraux et fossiles. De 10h à 19h, découvrez plusieurs exposants et une bourse d'échange, des ateliers pour enfants et l'exposition Vie et évolution. L'entrée est gratuite avec sur place buvette et petite restauration. Le comité des fêtes de Bellac vous attend lundi 13 juillet pour la fête au Pont de la Pierre. Au programme randonnée familiale à 16h, à la découverte du vieux Bellac, une boum pour les enfants et ados de 16h à 19h, un repas dansant sous chapiteau à 19h, des animations tout l'après-midi. En revanche, le feu d'artifice initialement prévu est reporté. Le comité des fêtes de Rancon organise sa soirée éclade lundi 13 juillet. Rendez-vous à partir de 19h30 pour retrouver moule frites et grillades, un bal populaire et à la tombée de la nuit, feu d'artifice. Lundi 13 juillet toujours, le comité des fêtes de Magnac-Laval célèbre la fête nationale. Rendez-vous dès 18h au Pouillade pour un moment convivial. Buvette et restauration à votre disposition. Concert avec Christophe de Beaulieu chante Claude François. En soirée, bal populaire. En revanche, le feu d'artifice est annulé. Fête nationale à Saint-Sulpice-les-Feuilles, lundi 13 juillet. Rendez-vous à 19h au terrain Aubrin-Bossard pour un repas paella, concert et retraite au flambeau et soirée années 80. La fête se poursuit le mardi 14 juillet avec dès 9h brocante, concert et jeux pour les enfants. À votre disposition, buvette et restauration. À Magnac-Laval, le déjeuner citoyen initialement prévu le 14 juillet par la municipalité est annulé en raison des fortes chaleurs. Merci d'en prendre note.
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1: Bonjour à tous, les programmes télé, la télévision pour ce soir mercredi. On débute avec la chaîne TF1 qui nous propose ce soir la série All Air Fault, diffusée dès 21h10. À la même heure, sur France 2, la série Le Crime lui va si bien. Sur France 3, place à l'émission Le Village préféré des Français, diffusée dès 21h10. Sur la chaîne France 5, documentaire, partenaire particulier, un voyage pas comme les autres. Sur M6, place au film Les Trois Mousquetaires d'Artagnan, diffusé dès 21h10. Sur la chaîne TFX, rendez-vous avec l'émission Baby Boom, diffusé dès 21h10. Et enfin, pour terminer, rendez-vous par exemple ce soir sur la chaîne TF1 Série Film avec le film Double Zéro, diffusé dès 21h10. Avec tout ça, bonne soirée télé.

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2: Salut les amis, bienvenue dans British Connection, votre émission rock. Merci pour votre fidélité. Un album de la semaine, celui de Police, Ghost in the Machine. La série live, Sex Pistols. Deux titres pour le prix d'un, deux special. Gilles Ribeyrolles nous parlera de son dernier ouvrage, Mémoire d'outre-rock. Découverte avec Kruger, des morceaux de Television, Burning Head, Alain Bashung et bien d'autres. Bienvenue, on est ensemble pour deux heures de rock. Oui, d'excellent rock.
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2: Et on débute avec Edgar, c'était notre album de la semaine dans la dernière session de British Connection. Edgar, les voici tout de suite, NMI dans British Connection.

faits divers chez les temps stylés, oui, Brady Hebert, leur ex-guitariste, est accusé d'avoir renversé volontairement le perdre Ben Dyertz, le chanteur. Évidemment, c'est le boxon chez les temps stylés. Nous, dans British Connection, on préfère leur musique à leur frasque avec le dernier single, I Care.

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1: J'adore cette version de Paradis de Silmarils Unplugged. Vous êtes bien dans British Connection, votre émission rock.

Shooter, Kill People à l'instant, et puis ils nous viennent de Flair sans Normandie, ils se sont fait connaître avec ce titre Brand New Start au début des années 2010. Contract Live dans British Connection, et on se retrouve dans un instant pour la première partie de l'album de la semaine, celui de Police.

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1: Bonjour, nous sommes Kruger de Clermont-Ferrand. On est très très fiers de pouvoir vous présenter notre premier album. Il s'appelle Red Dreams et il est disponible sur la plateforme Bandcamp. Alors, si vous aimez ce que vous allez entendre, n'hésitez pas et allez l'écouter. Pour plus d'informations et connaître nos dates de concert, vous pouvez nous suivre sur les réseaux. Pour nous trouver, cherchez Kruger63, K-R-U-E-G-E-R. Et maintenant, écoutez le titre Disorder dans British Connection.
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C'est la première partie de l'album de la semaine, Police, Ghost in the Machine, 1981. Considéré comme un tournant majeur dans leur carrière. Plus de claviers, de synthétiseurs. Il y avait également une production plus dense et atmosphérique, une écriture plus politique et introspective. Ghost in the Machine, 45 ans avant, prédisait l'avenir des computers et surtout de l'IA. Un album étrange, Space, que j'avais envie de vous faire partager aujourd'hui. Voici Omega Man.

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2: Well, well, well, bonjour, c'est Gilles Ribeyrolle dans British Connection. Je veux vous parler de mon livre, Mémoire d'outre-rock, qui sort ces jours-ci chez Frémo, et que l'on peut trouver dans toutes les bonnes librairies et sur les plateformes habituelles. C'est un recueil de souvenirs rock'n'roll, qui démarre avec mes phrases d'adolescent dans les années 70, et qui se prolonge jusqu'à l'époque où j'écrivais pour le mensuel Best, à partir de 1978. On était encore dans un vrai truc. C'était brut, c'était avant les masses médias, avant l'ère de la consommation tous azimuts. On était un peu seuls contre tous. Alors dans ce livre, je relate certaines des rencontres exceptionnelles que j'ai pu faire à New York, à Los Angeles, à Sydney ou à Paris. Blondie, David Bowie, Iggy Pop, Frank Zappa, James Brown, The Cramps, Johnny Thunders, les Rolling Stones et d'autres. Mais bon, il ne s'agit pas de discographie ou même simplement d'anecdotes. J'ai mis toute mon âme dans ce livre et à travers ces personnages célèbres, j'ai déroulé ma vision du rock'n'roll. Pour se mettre dans le bain, je vous propose d'écouter Pirate Love des Heartbreakers, le groupe de Johnny Thunders, qui incendia la scène punk new-yorkaise en 1977.
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Waouh. Laissez-moi vous dire que dans ce livre, Mémoire d'Outre-Rock, Frémaux, je raconte moins l'histoire de tous ces artistes que la relation que j'ai pu avoir avec eux, et qui pour certaines dépassait largement le cadre d'un rapport de musicien-journaliste. Ainsi, avec Blondie, j'ai pu accomplir un certain travail musical, du studio, de la co-composition. J'ai pu faire aussi des photos d'une pochette d'album de David Bowie, les photos de son album Stage, qui est sorti en 1978. Ou encore ce costume de scène que James Brown m'avait offert à Lyon en début 1981, après un concert mémorable. Et quand je dis mémorable, ça veut dire incendiaire. Bon, je vous propose d'écouter In the Sun du premier album de Blondie, qui est sorti en 1978.

0: Voilà, c'est Gilles Ribeyrolle pour la sortie de mon livre « Mémoire d'outre-rock ». Alors, je voulais dire que mon dernier chapitre se situe dans une époque plus récente, dans les années 2010-2015. Il est consacré à la Nouvelle-Orléans, où j'ai pu côtoyer des personnages extraordinaires, et en particulier John Sinclair, le dernier des beatniks, celui qui aura porté la flamme d'une bohème et d'une pensée libre tout au long de sa vie, tout au long de ses productions, ses livres, ses enregistrements, ses performances. Lui qui est à l'origine de tellement de choses et qui décéda en 2024. C'était un vrai prince du cool, un alchimiste capable de transformer le plomb en or. Voilà, c'était un hommage pour ce tout dernier chapitre de mon livre « Mémoire d'outre-rock ». Et à propos de la Nouvelle-Orléans, pour finir, je vous propose d'écouter un dernier morceau dans British Connection, le « I've been hoodooed » de Dr. John, qui est extrait de l'album « In the Right Place », produit par Alan Toussaint à la Nouvelle-Orléans 1973. Ça vous remet les idées en place.
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Souvenir avec Runaway Boy des Stray Cats la semaine prochaine. Dans British Connection, je recevrai Xavier Martin. Il a sorti un bouquin chez Densité sur l'album Marquee Moon de Television. Un livre passionnant sur l'un des albums mythiques du rock du siècle passé. Marquee Moon, Television dans British Connection.

Voilà, dans un instant, ce sera la dernière partie de British Connection avec la série live. Deux titres pour les prix d'un, mais tout de suite, ce sont eh bien, l'album de la semaine, dernière partie. Ghost in the Machine à 45 ans, un album plus expérimental et ambitieux du groupe Police. J'ai voulu vous diffuser des titres plus noirs, plus sombres, qui ne sont diffusés nulle part sur aucune radio plutôt que Spirit in the Material World ou Every Little Thing She Does Is Magic. Police dans British Connection, c'est l'album Ghost in the Machine et le titre Secret Journey.

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1: Ses habitants l'appellent la Terre, Majesté.
0: Peut-on la réduire en cendres pour en faire du carburant?
1: Écoutez d'abord ce que nous avons capté.
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Encore un gars qui nous manque, Alain Bachung, à l'instant, SOS Amour, et puis la compilation de Fraggle Product, qui se prénomme L'Appel de Paris, toujours disponible, où on peut retrouver, tiens, un morceau d'acide gras, pédulive.

0: Bienvenue en direct sur British Connection. Le match a commencé. Sylvie Schuss récupère la balle. Petit crochet punkisant. Passe à Kurt Cobain. Oh là là, la nonchalance grunge. Kurt Cobain pour Joe Strummer qui should I stay or should I go. Joe y va et décale. Robert Smith sur l'aile. Smith larmoyant. Les cheveux dans les yeux, mais efficace. Centre tendu. Oh mon dieu, les frères Gallagher s'embrouillent dans la surface de réparation. Et c'est le but. Le Rock'n'Roll FC remporte le match. Je rends l'antenne. À vous les studios.
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0: En Patami, c'est le quatrième album en date d'Astéréotypie, des textes bruts, absurdes, parfois souvent très poétiques, avec une énergie très rock'n'roll. Voici Faux-Comte.
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0: Et oui, méfiez-vous des faux comptes, c'est ce que nous dit à l'instant le collectif Astéréotypie. Et y a-t-il une continuité avec ce titre ? Je connais ton nom. C'est le dernier Morschen 43 en exclusivité dans British Connection.
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British Connection, c'est aussi de la chanson française et on va la continuer avec l'Infanterie Sauvage. C'était un groupe controversé de la musique Oi des années 80 en banlieue sud parisienne. Mémoire d'un skin.

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Et puis, date de concert pour Peel, Public Image, Limited, le 3 juin à Rennes, le 4 à Paris, au Trianon et le 5 à Lyon. Si on se croise au concert de Paris, n'hésitez pas, on discutera très sympathiquement. C'était Peel, Public Image, Limited, Rise. On se retrouve pour la deuxième partie de cet album de la semaine, Ghost in the Machine, du groupe Police, 1980. Police annonçait, avec 45 ans d'avance, tout ce qu'il se passe aujourd'hui ou qui va se passer dans le futur au niveau de la technologie, de l'informatique, de l'information. Et puis, il y a surtout le thème de « La machine va prendre le pouvoir ». Et on est en plein dedans. Voici « Too Much Information » de Police.

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1: Alors pour les 7 minutes qui arrivent, ne réglez pas votre radio, il n'y a pas de problème, mais le son est pourri. Et oui, un véritable live que j'ai enregistré moi-même en 77 à Londres, deux morceaux des Sex Pistols dans British Connection, Anarchy in the UK, Ghost of the Queen. Ne bougez pas, ne touchez pas votre poste, c'est normal.

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Bah voilà, les dignes héritiers des Pistols Burning Heads à l'instant avec Gigi Pirate. Et puis attention, date de concert le 26 septembre à l'Olympia. Mix de leurs classiques comme The Distant, Onophone, Cake, oui, en concert le 26 septembre. Cake, No Fun.

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1: Un grand groupe de ska tout de suite dans British Connection. Deux titres des Special, groupe anglais, avec International Jet Set et le fameux Do Nothing.

Et bien voilà, British Connection, votre émission rock, c'est terminé pour aujourd'hui. On va se retrouver bien évidemment ici même la semaine prochaine, même horaire, même fréquence. On peut se retrouver sur la page Facebook de l'émission, il y a des podcasts, il y a des centaines de photos. Et puis n'hésitez pas à me laisser un petit message, un message privé, je vous y répondrai avec grand, grand, grand plaisir. Allez, on se retrouve ici même la semaine prochaine. Et en attendant, n'oubliez pas, British Connection, c'est votre émission rock qui passe ce qu'on n'entend pas sur les radios rock. Allez, salut.

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0: Aux commandes de la croisière folk, c'est Eric Cooper.
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5: Hello and welcome, bonjour, bienvenue à bord de la croisière folk. Alors aujourd'hui, notre navire musical largue les amarres vers des contrées où les violons parlent aux étoiles et où les mandolines font danser les lutins. Gardez des yeux ouverts. Il n'est pas rare de croiser une fée au détour d'une balade ou un dragon amateur de bluegrass. Si, si, je vous assure, ça existe. Alors, installez-vous confortablement, la magie folk commence maintenant. On a démarré cette émission avec Heather et Buddy Bond, et je vous propose maintenant, pour continuer, d'écouter le nouveau single d'Emily Landry. Et oui, c'est le grand retour d'Emily, qui s'appelle « Un jour à la fois ». Elle est portée par une écriture sincère et imagée. « Un jour à la fois » mêle folk contemporaine et pop alternative, avec sensibilité et efficacité mélodique. Ce premier extrait de son troisième album, qui va s'appeler « À l'aube de la trentaine », qui sortira dans quelques mois, évoque l'importance d'avancer à son propre rythme et construire sa vie selon ses valeurs. Voilà, comme ça vous savez tout. Ensuite, il y aura Molly Tuttle, Don't Let Go, extrait de l'album When You Ready, album de 2018. Et puis Cynthia Nagar avec Le Monstre. C'est une chanson qui explore avec sincérité les joies et les déceptions des amours éphémères. Cynthia Nagar évoque les montagnes russes des relations amoureuses avec sensibilité et authenticité.
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0: Et dans 1, 2, 3 aujourd'hui, c'est l'album de Jess Klein avec Dreaming Aloud. C'est son 10e album et avec cet album, la chanteuse signe une œuvre lumineuse et profondément humaine. Elle vit en Caroline du Nord. Elle y mêle folk, country, americana et pop avec une élégance rare. Loin du cynisme ambiant, ses nouvelles chansons célèbrent l'espoir, la résilience et notre capacité collective à avancer malgré les épreuves. Portée par des titres comme « I Wanna Be Love »,« What If » ou la chanson titre « Dreaming Aloud », l'album invite à choisir l'ouverture, la confiance et l'émerveillement plutôt que la peur. Musicalement, Jess Klein s'est inspiré de deux monuments, l'album Astral Week de Van Morrison et Led Zeppelin 2 du groupe Led Zeppelin pour créer un univers à la fois spacieux, chaleureux et vibrant. Enregistré avec une équipe de musiciens d'exception, Dreaming Aloud est aussi un acte de résistance face au pessimisme de notre époque. Jess Klein y affirme que chacun possède le pouvoir de transformer sa vie et son environnement. C'est un disque sincère, généreux et inspirant qui rappelle que malgré les doutes et les tempêtes, l'amour reste sans doute notre plus belle force. Et de cet album, je vous ai choisi trois morceaux, What If, All the Rock and Roller et I Wanna Be Love. J'espère que vous allez apprécier. Vous écoutez La Croisière Folk et croyez-moi, vous avez bien raison.
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0: album dans 1, 2, 3, celui de Jess Klein, Dreaming Aloud, c'est son 10e. On a écouté 3 chansons, bah oui, c'est pour ça que ça s'appelle 1, 2, 3. What If, Old Rock'n'Roller et I Wanna Be Love. Le 20 juin, au palais de Plume, rue Haute à Ytre, c'est le bal des royaumes. Alors, c'est une soirée fantasy immersive, unique en Belgique, où 5 royaumes se réunissent le temps d'une nuit magique peuplée d'elfes, de chevaliers, de pirates et de créatures fantastiques. Au programme, concerts live, danse, animation, marché d'artisans et nombreuses surprises. Une expérience hors du temps ouverte à tous les rêveurs passionnés de fantasy ou simples curieux. Et je vous propose d'écouter Laurence Nélis qui nous dit pourquoi il faut absolument que vous participiez à ce bal des royaumes. Et vous allez sur internet aussi si vous voulez plus d'infos, baldesroyaumes.com.
1: Je dirais que ce bal fantasy qui s'appelle le bal des royaumes est le seul bal de ce type en Belgique. Il n'y en a absolument aucun autre. C'est exceptionnel de rencontrer un événement en Belgique avec autant de magie, avec autant d'immersion et avec autant de personnes qui sont juste incroyables. Parce que ce soit les concerts, que ce soit les activités, que ce soit le lore, enfin, tout ça est incroyable parce qu'il y a une synergie qui vous plonge vraiment en dehors de toute réalité du monde réel.
2: Je sais que vous aimez la poésie.
1: Oh là là.
3: Vas-y mon gars, on t'écoute.
0: Poésie, c'est... Ah, on aime bien la poésie dans cette émission. C'est une des séquences qui existe depuis le début. Alors, c'est Victor Hugo, un poème de Victor Hugo qui s'appelle « L'art et le peuple ». Il nous sera lu par Julie Gaillet. Alors, dans « L'art et le peuple », Victor Hugo développe une réflexion profondément humaniste sur le rôle de la culture dans la société. L'écrivain y défend l'idée que l'art ne doit pas être réservé à une élite, mais accessible à tous, car il constitue un puissant outil d'émancipation individuelle et collective. Ce texte s'inscrit dans le combat politique et social mené par Hugo tout au long de sa vie en faveur de l'éducation, de la démocratie et du progrès. La lecture de ce texte par Julie Gaillet lui apporte une résonance contemporaine. Sa voix met en valeur la modernité du message de Victor Hugo qui rappelle que la beauté, la création et la connaissance sont des biens communs destinés à l'ensemble du peuple. Plus de 160 ans après sa publication, ce plaidoyer de Victor Hugo demeure d'une étonnante actualité à l'heure où l'accès à la culture et l'éducation continue d'être au débat d'être au cœur des débats de société. Et puis juste après, il y aura Toto Menas avec Raganu Nakt. Ça veut dire la nuit des sorcières. Cette chanson vous plongera au cœur des légendes et du folklore balte, portée par des harmonies vocales envoûtantes, caractéristiques de ce groupe letton, de Lettonie donc. Le morceau mêle tradition ancestrale et sonorité folk contemporaine pour recréer l'atmosphère mystérieuse des nuits magiques évoquée dans les croyances populaires. Avec ses percussions hypnotiques, ses chants polyphoniques et son énergie presque rituelle, Raganu Nakt, autrement dit la nuit des sorcières, célèbre l'héritage culturel de la Lettonie tout en lui offrant une dimension moderne. Une invitation fascinante à découvrir l'univers mystique des sorcières, des forêts et des anciennes traditions païennes de la région baltique. Ah oui, je le fais bien, comme ça vous fait peur. Et il y aura aussi Teresa de Sio avec Bella Umbriana. Avec cette chanson, Teresa de Sio puise dans les traditions populaires napolitaines pour rendre hommage à une figure légendaire du folklore du sud de l'Italie, portée par une interprétation chaleureuse et des sonorités folk méditerranéennes. La chanson mêle poésie, mystère et identité culturelle, un titre qui illustre parfaitement l'attachement de la

0: à ses racines et à l'héritage musical de Naples. Et puis après, Wainwright Sister avec Oboe Lullaby. J'espère que tout va bien. C'est la croisière folk que vous écoutez. Vous avez bien raison, franchement. C'est là le meilleur des endroits pour se... aller, pour rêver et pour s'évader.
1: Là, c'est la gloire et la joie. Dans la tempête, il flamboie, il éclaire le ciel bleu. 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L'art est un chant magnifique qui plaît au cœur pacifique, que la cité dit au bois, que l'homme dit à la femme, que toutes les voix de l'âme chantent en cœur à la fois. L'art, c'est la pensée humaine qui va brisant toute chaîne. L'art, c'est le doux conquérant. À lui le Rhin et le Tibre. Peuple esclave, il te fait libre. Peuple libre, il te fait grand. Ô bonne France invincible, chante ta chanson paisible, chante et regarde le ciel. Ta voix joyeuse et profonde est l'espérance du monde. Ô grand peuple fraternel, bon peuple, chante à l'aurore. Quand le soir vient, chante encore. Le travail fait la gaieté, ris du vieux siècle qui passe, chante l'amour à voix basse et tout haut la liberté. Chante la Sainte Italie, la Pologne ensevelie, Naples qu'un sang pur rougit, la Hongrie agonisante. Ô tyran, le peuple chante comme le lion rugit.

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1: Nous voici arrivés à la minute astuce. Alors je vais vous donner un truc pour raviver vos plantes d'intérieur fatiguées. Ne jetez plus l'eau de cuisson refroidie de vos œufs, attention, sans sel, parce qu'elle contient du calcium et des minéraux qui peuvent profiter aux plantes vertes. Arrosez-les avec cette eau une fois toutes les deux ou trois semaines. Et puis, également, toujours avec des œufs, laissez sécher les coquilles d'œufs, réduisez-les en poudre et mélangez-les à la terre de vos plantes. Cela enrichit le sol en calcium. C'était bien sûr la Minute Astuce. Côté musique, Geneviève Legault avec Drapeau Blanc. C'est une chanson qui est portée par une voix intime. Alors, elle semble chanter tout près de l'oreille, comme ça. C'est comme si elle vous murmurait des choses à l'oreille. Dale Ann Bradley avec Cathy Calic et Laurie Lewis Making Plan. Et puis Beoga avec Antique. C'est le programme de cette croisière folk.

0: Et voilà, notre voyage touche doucement à sa fin, mais les mélodies continuent leur route bien au-delà de l'horizon. Si vous entendez un accordéon dans le vent ou un banjo dans votre jardin cette nuit, ne vous inquiétez pas. C'est tout simplement la magie de la croisière folle qui refuse de rentrer au port. A très bientôt pour une nouvelle traversée musicale, pleine de découvertes et de bonne humeur. On se quitte avec Germaine, le mari qu'elle voulait. Alors Germaine, c'est un projet musical mené par un groupe de 6 femmes qui mêle chant, violon, gigue et percussion issues de la tradition folklorique. À travers la relecture de chansons anciennes, elle fait dialoguer les récits des femmes d'autrefois avec les enjeux féministes contemporains. Le mari qu'elle voudrait revisite avec humour une chanson traditionnelle pour questionner les stéréotypes masculins et les codes de la séduction hétéronormative. Allez, sur ce, je vous quitte. Que la force soit avec vous et avec tous les autres. Rendez-vous la semaine prochaine. Bye bye.
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2: Sur direct là.
3: Sir, there are some people here. 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
4: De toute façon, je m'en fous parce que comme ça, moi, je peux rentrer à ma maison. C'est pas que j'en ai rien à foutre de vos histoires, mais je dois visionner la saison 17 des Feux de l'amour, parce que j'aime bien ça en VO.

0: Ce matin de votre histoire que vous racontez dans un livre qui s'appelle Paul et les
1: mots. Il livre un témoignage entre justement harcèlement et phobie scolaire.
2: Ouais, aider les jeunes qui en sont victimes à prendre la parole, montrer que ce n'est pas une honte.
3: À 16 ans, vous avez quitté l'école et vous vous êtes consacré à la musique.
0: Vous voulez casser le silence sur ce mal-être des jeunes, vous voyez.

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